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1: Bonjour à tous. Dans les Landes, une cinquantaine d'habitants de la commune de Garin ont pu rentrer chez eux ce dimanche soir. Ils avaient dû quitter leur domicile à cause de l'incendie. Le feu est moins intense, fait savoir le préfet du département, mais il n'est pas encore fixé. Le Premier ministre est attendu en Gironde ce lundi. L'objectif est de lancer le chantier de la reconstruction après le méga-feu qui a ravagé plus de 40 000 hectares. Avant cette visite officielle, Sébastien Lecornu s'est déjà rendu au Porge ce dimanche, loin des caméras. Commune la plus touchée avec 183 maisons détruites. La Belgique, elle, lutte toujours contre l'un des pires incendies de son histoire. Le feu a parcouru près de 3000 hectares dans un parc naturel. Les fumées ont atteint la Moselle où une alerte à la pollution atmosphérique a été déclenchée. Après le piratage du fisc, le Premier ministre présidera ce lundi une cellule interministérielle de crise. Des cybercriminels ont réussi à extraire les données d'environ 700 000 personnes. Les contribuables concernés seront contactés à partir de ce lundi. Les sénateurs socialistes réclament une commission d'enquête parlementaire sur ce piratage. 8 pays musulmans condamnent dans un communiqué commun le refus israélien de poursuivre le plan américain pour Gaza. Ce refus d'Israël compromet, d'après eux, les efforts collectifs visant à parvenir à une paix juste et durable. L'émissaire américain Jared Kushner mène en ce moment des discussions sur ce sujet en Égypte avant une visite en Israël. Encore un peu de monde attendu sur les routes ce lundi. Journée orange sur le quart sud-est dans le sens des départs. Dans celui des retours, drapeau rouge sur le littoral méditerranéen. Ce sera orange dans le reste du pays. Le foot, immense joie chez les Lensois. Le club remporte le trophée des champions pour la première fois de son histoire. Le RC Lens a battu le PSG 1-0. Et puis, nouvelle médaille d'or pour Léon Marchand au championnat d'Europe de natation. Il décroche l'or sur le 400 mètres nage libre alors qu'il participait à cette épreuve pour la première fois au niveau international. C'est la fin de cette édition. Merci de l'avoir suivie.

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1: Alors voilà.

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1: Bonjour à tous. Dans les Landes, une cinquantaine d'habitants de la commune de Garin ont pu rentrer chez eux ce dimanche soir. Ils avaient dû quitter leur domicile à cause de l'incendie. Le feu est moins intense, fait savoir le préfet du département, mais il n'est pas encore fixé. Le Premier ministre est attendu en Gironde ce lundi. L'objectif est de lancer le chantier de la reconstruction après le méga-feu qui a ravagé plus de 40 000 hectares. Avant cette visite officielle, Sébastien Lecornu s'est déjà rendu aux Porges ce dimanche, loin des caméras. Commune la plus touchée avec 183 maisons détruites. La Belgique, elle, lutte toujours contre l'un des pires incendies de son histoire. Le feu a parcouru près de 3000 hectares dans un parc naturel. Les fumées ont atteint la Moselle où une alerte à la pollution atmosphérique a été déclenchée. Après le piratage du fisc, le Premier ministre présidera ce lundi une cellule interministérielle de crise. Des cybercriminels ont réussi à extraire les données d'environ 700 000 personnes. Les contribuables concernés seront contactés à partir de ce lundi. Les sénateurs socialistes réclament une commission d'enquête parlementaire sur ce piratage. 8 pays musulmans condamnent dans un communiqué commun le refus israélien de poursuivre le plan américain pour Gaza. Ce refus d'Israël compromet, d'après eux, les efforts collectifs visant à parvenir à une paix juste et durable. L'émissaire américain Jared Kushner mène en ce moment des discussions sur ce sujet en Égypte avant une visite en Israël. Encore un peu de monde attendu sur les routes ce lundi. Journée orange sur le quart sud-est dans le sens des départs. Dans celui des retours, drapeau rouge sur le littoral méditerranéen. Ce sera orange dans le reste du pays. Le foot, immense joie chez les Lensois. Le club remporte le trophée des champions pour la première fois de son histoire. Le RC Lens a battu le PSG 1-0. Et puis, nouvelle médaille d'or pour Léon Marchand au championnat d'Europe de natation. Il décroche l'or sur le 400 mètres nage libre alors qu'il participait à cette épreuve pour la première fois au niveau international. C'est la fin de cette édition. Merci de l'avoir suivie.

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1: Bonjour à tous. Dans les Landes, une cinquantaine d'habitants de la commune de Garin ont pu rentrer chez eux ce dimanche soir. Ils avaient dû quitter leur domicile à cause de l'incendie. Le feu est moins intense, fait savoir le préfet du département, mais il n'est pas encore fixé. Le Premier ministre est attendu en Gironde ce lundi. L'objectif est de lancer le chantier de la reconstruction après le méga-feu qui a ravagé plus de 40 000 hectares. Avant cette visite officielle, Sébastien Lecornu s'est déjà rendu au Porge ce dimanche, loin des caméras. Commune la plus touchée avec 183 maisons détruites. La Belgique, elle, lutte toujours contre l'un des pires incendies de son histoire. Le feu a parcouru près de 3000 hectares dans un parc naturel. Les fumées ont atteint la Moselle où une alerte à la pollution atmosphérique a été déclenchée. Après le piratage du fisc, le Premier ministre présidera ce lundi une cellule interministérielle de crise. Des cybercriminels ont réussi à extraire les données d'environ 700 000 personnes. Les contribuables concernés seront contactés à partir de ce lundi. Les sénateurs socialistes réclament une commission d'enquête parlementaire sur ce piratage. 8 pays musulmans condamnent dans un communiqué commun le refus israélien de poursuivre le plan américain pour Gaza. Ce refus d'Israël compromet, d'après eux, les efforts collectifs visant à parvenir à une paix juste et durable. L'émissaire américain Jared Kushner mène en ce moment des discussions sur ce sujet en Égypte avant une visite en Israël. Encore un peu de monde attendu sur les routes ce lundi. Journée orange sur le quart sud-est dans le sens des départs. Dans celui des retours, drapeau rouge sur le littoral méditerranéen. Ce sera orange dans le reste du pays. Le foot, immense joie chez les Lensois. Le club remporte le trophée des champions pour la première fois de son histoire. Le RC Lens a battu le PSG 1-0. Et puis, nouvelle médaille d'or pour Léon Marchand au championnat d'Europe de natation. Il décroche l'or sur le 400 mètres nage libre alors qu'il participait à cette épreuve pour la première fois au niveau international. C'est la fin de cette édition. Merci de l'avoir suivie.

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1: Bonjour à tous, Sébastien Lecornu s'est rendu sur la commune du Porge hier. Le déplacement du Premier ministre en Gironde ne devait pourtant commencer que ce matin. Avec le maire, le chef du gouvernement a fait le tour de la commune sinistrée par le méga-feu qui a parcouru 42 000 hectares en Gironde. 183 maisons ont été détruites au Porge. Aujourd'hui, le Premier ministre doit rencontrer un collectif d'habitants du village, mais aussi des pompiers dont les représentants syndicaux ont déjà appelé à la mobilisation nationale fin septembre. Et un peu plus au sud, sur le front des incendies, justement, la situation s'améliore dans les Landes. 1700 hectares ont brûlé depuis jeudi sur la commune de Luglon, à une trentaine de kilomètres de Mont-de-Marsan. Le feu n'a pas progressé depuis samedi. Pour autant, l'incendie n'est pas encore fixé. Parmi les centaines de personnes évacuées, une cinquantaine a pu retrouver leur domicile hier soir à Garin. Pendant ce temps, la canicule continue de quitter la France par le sud-est. Aujourd'hui, seuls 6 départements restent placés en vigilance orange. L'Ardèche, la Drôme, le Vaucluse, le Gard, les Bouches-du-Rhône et le Var. Le Var, justement, tout comme les Bouches-du-Rhône et le Vaucluse, qui sont aussi sous le coup d'un risque très élevé de danger de feu ce lundi. À l'international, Donald Trump annonce une réduction des exercices militaires menés avec la Corée du Sud. Des exercices qui doivent démarrer ce lundi pour 11 jours entre les deux alliés. Le président américain les estime trop coûteux et hostiles envers le voisin, la Corée du Nord. Il rappelle sa très bonne relation avec le dirigeant nord-coréen Kim Jong-un. Retour en France avec des sénateurs socialistes qui réclament une commission d'enquête suite au piratage du système d'information des impôts. Les données de près de 700 000 particuliers et professionnels sont concernées, on le rappelle. Les victimes seront d'ailleurs contactées en ce début de semaine. Une cellule interministérielle de crise doit avoir lieu cet après-midi autour de Sébastien Lecornu. Et puis en football, le Racing Club de Lens s'offre les champions d'Europe. Les Sang et Or se sont imposés 1-0 hier soir face au Paris Saint-Germain et remportent le trophée des champions. Les Lensois qui remportent ce titre pour la première fois de leur histoire. Très bon début de journée à tous.
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3: Nuages et soleil vont se partager le ciel aujourd'hui, une situation qui va durer tout au long de la journée. Les températures comptaient 16 degrés ce matin à Jobourg, 17 à Saint-Hilaire-du-Harcouët, 40 en Coutances, Avranches, Saint-Lô et Aupieux, 18 à Saint-Vallat-Hougues, 19 à Cardreville, Enneville et Granville dans l'après-midi. Les températures sont assez agréables et seront comprises entre 20 et 27 degrés pour les maxis. La mer sera bel à peu agitée avec un vent de secteur nord-nord-est qui va basculer ouest-nord-ouest en milieu de matinée, soufflé entre 20 et 40 km/h en rafale. Basse à 6h02, la mer sera haute à 11h09, un coef de 84, il est en baisse.
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1: Et nous sommes le 17 août aujourd'hui, nous fêtons les Hyacinthes. Et en ce 17 août, je pourrais vous parler de l'indépendance du Gabon en 1960 ou encore de la naissance de Robert De Niro le 17 août 1943. Mais le 17 août 44 paraissait le tout dernier numéro du quotidien sportif parisien L'Auto, qui est interdit pour collaboration avec les autorités d'occupation. Fondé en 1900 par Jules Albert de Dion, L'Auto sera le principal quotidien sportif de la première moitié du 20e siècle. Il reste dans l'histoire car c'est ce journal qui a créé le Tour de France cycliste en 1903 grâce à celui qui sera son emblématique directeur pendant plusieurs décennies, Henri Desgranges, et dont Jacques Godet prendra la succession en 1931. Le journal tirera jusqu'à 364 000 exemplaires en 1933 avec une pointe à 833 000 le 24 juillet. L'Auto se dote en 1937 d'une rubrique concernant l'information générale intitulée « Savoir vite » et pendant l'occupation notamment entre 43 et 44, cette rubrique va se signaler par des communiqués hostiles à la résistance dont les membres sont désignés comme des terroristes. Le capital de sa société était pour l'essentiel passé entre les mains de l'occupant dont le délégué était Albert Lejeune, ce qui lui a valu d'être arrêté à la libération. Inculpé d'intelligence avec l'ennemi, condamné à mort, il est exécuté à Marseille le 3 janvier 1945. La citation du jour est signée du romancier brésilien Paulo Coelho. Quand on ne peut revenir en arrière, on ne doit se préoccuper que de la meilleure façon d'aller de l'avant.
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1: Bonjour à tous. Sébastien Lecornu s'est rendu sur la commune du Porge hier. Le déplacement du Premier ministre en Gironde ne devait pourtant commencer que ce matin. Avec le maire, le chef du gouvernement a fait le tour de la commune sinistrée par le méga-feu qui a parcouru 42 000 hectares en Gironde. 183 maisons ont été détruites au Porge. Aujourd'hui, le Premier ministre doit rencontrer un collectif d'habitants du village, mais aussi des pompiers dont les représentants syndicaux ont déjà appelé à la mobilisation nationale fin septembre. Et un peu plus au sud, sur le front des incendies, justement, la situation s'améliore dans les Landes. 1700 hectares ont brûlé depuis jeudi sur la commune de Luglon, à une trentaine de kilomètres de Mont-de-Marsan. Le feu n'a pas progressé depuis samedi. Pour autant, l'incendie n'est pas encore fixé. Parmi les centaines de personnes évacuées, une cinquantaine a pu retrouver leur domicile hier soir à Garin. Pendant ce temps, la canicule continue de quitter la France par le sud-est. Aujourd'hui, seuls 6 départements restent placés en vigilance orange. L'Ardèche, la Drôme, le Vaucluse, le Gard, les Bouches-du-Rhône et le Var. Le Var, justement, tout comme les Bouches-du-Rhône et le Vaucluse, qui sont aussi sous le coup d'un risque très élevé de danger de feu ce lundi. À l'international, Donald Trump annonce une réduction des exercices militaires menés avec la Corée du Sud, des exercices qui doivent démarrer ce lundi pour 11 jours entre les deux alliés. Le président américain les estime trop coûteux et hostiles envers le voisin, la Corée du Nord. Il rappelle sa très bonne relation avec le dirigeant nord-coréen Kim Jong-un. Retour en France avec des sénateurs socialistes qui réclament une commission d'enquête suite au piratage du système d'information des impôts. Les données de près de 700 000 particuliers et professionnels sont concernées, on le rappelle. Les victimes seront d'ailleurs contactées en ce début de semaine. Une cellule interministérielle de crise doit avoir lieu cet après-midi autour de Sébastien Lecornu. Et puis en football, le Racing Club de Lens s'offre les champions d'Europe. Les Sang et Or se sont imposés 1-0 hier soir face au Paris Saint-Germain et remportent le trophée des champions. Les Lensois qui remportent ce titre pour la première fois de leur histoire. Très bon début de journée à tous.
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0: Nuages et soleil vont se partager le ciel aujourd'hui, une situation qui va durer tout au long de la journée. Les températures comptaient 16 degrés ce matin à Jobourg, 17 à Saint-Hilaire-du-Harcouët, 40 en Coutances, Avranches, Saint-Lô et Aupieux, 18 à Saint-Vallat-Hougues, 19 à Cardreville, Enneville et Granville dans l'après-midi. Les températures sont assez agréables et seront comprises entre 20 et 27 degrés pour les maxi. La mer sera bel à peu agitée avec un vent de secteur nord-nord-est qui va basculer ouest-nord-ouest en milieu de matinée et souffler entre 20 et 40 km/h en rafale. Basse 6h02, la mer sera haute à 11h09, un coef de 84, il est en baisse.
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0: Bélier, ne vous laissez pas déborder par votre travail. Vos obligations professionnelles prennent peut-être le pas sur votre relation conjugale.
1: Taureau, prenez le temps de réfléchir, de cogiter sur les nouvelles orientations que vous voulez prendre.
2: Gémeaux, si chacun campe sur ses positions dans votre couple, vous risquez d'envenimer le débat au lieu de le pacifier.
3: Cancer, réjouissez-vous. La roue céleste tourne en votre faveur. Vous attendiez cela depuis quelque temps déjà.
4: Lion, la passion est au rendez-vous aujourd'hui. Vous avez besoin de vivre sur un registre d'émotions fortes.
5: Vierge, votre vie conjugale est sous les feux de la rampe. Voilà de quoi vous réjouir. Les choses se solutionnent entre vous et votre partenaire.
6: Balance, ne vous laissez pas influencer par des personnes extérieures à votre couple. Ce serait dommage.
7: Scorpion, l'amour vous tourne la tête. Les douces influences vénusiennes vous comblent de bienfaits.
8: Sagittaire, ne montez pas sur vos grands chevaux pour des broutilles. À force, cela risque d'exaspérer votre partenaire.
9: Capricorne, acceptez tous les déplacements et les voyages professionnels. Vous avez besoin de changer d'air.
10: Verseau, vous avez besoin de davantage de tendresse. Alors faites-le savoir à votre partenaire.
11: Poisson, vous ne manquez ni d'allant ni de dynamisme pour être vraiment au top sur le plan professionnel.
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0: Bienvenue, belle matinée avec CFM, il est 7h. L'actualité présentée par Pauline Leduc. Bonjour Pauline.
1: Bonjour Sylvain, bonjour à tous. Sur la route, un accident a eu lieu entre deux véhicules à Saint-Hilaire-du-Harcouët vendredi dans l'après-midi. La portion de route où l'accrochage a eu lieu a été totalement fermée à la circulation pour faciliter l'action des secours et des dépanneuses. Des déviations ont été mises en place. Les deux conducteurs étaient seuls dans leur véhicule pendant l'accident et n'ont pas été blessés. À Blainville-sur-Mer, un projet de poulailler inquiète les habitants. 40 000 poules pourraient se retrouver dans un bâtiment de 2000 m². Une partie de la population ne comprend pas ce projet porté par le propriétaire d'un terrain agricole. Une association qui s'y oppose devrait d'ailleurs bientôt voir le jour. Des nuisances sont redoutées, tout comme des risques de pollution. Une pétition a déjà réuni 2100 signatures pour dénoncer le projet. La société hippique rurale de la Épenel lance un grand projet de modernisation de son site équestre. Il a été acté au mois de juillet et les travaux vont coûter au total plus d'1 million d'euros pour le deuxième plus gros site de compétition de la Manche. Ce chantier est nécessaire parce que la fréquentation explose. Plus de 4000 visiteurs ont fait le déplacement cette année et des milliers de chevaux ont foulé la structure. Sécurité, Audrey Gueyot est la nouvelle chef des gendarmes de Saint-Lô. Après 11 années à l'Institut de recherche criminelle de la gendarmerie nationale en région parisienne, elle a décidé de suivre la population autrement. Elle a fait part de son envie et sa volonté d'aller sur le terrain. Sport à Ducey, un nouveau cours de gym est annoncé pour la rentrée par l'association Gym Ducey. Une nouvelle professeure de pilates et stretching rejoint le club pour les cours du lundi. L'association sportive compte en moyenne 150 membres chaque année et espère en avoir autant à la rentrée. La reprise des cours est d'ailleurs prévue le 7 septembre. Culture, la maison de la pêche du Pays Saint-Lois propose une exposition sur l'histoire des bords de Vire. Une quarantaine de photos et de cartes postales y sont à découvrir pour comprendre l'évolution des lieux à travers le temps. L'entrée est gratuite et l'exposition est à voir l'après-midi, les premiers et troisièmes mercredis de chaque mois jusqu'à la fin septembre.
2: Bonjour à tous, Sébastien Lecornu s'est rendu sur la commune du Porge hier. Le déplacement du Premier ministre en Gironde ne devait pourtant commencer que ce matin. Avec le maire, le chef du gouvernement a fait le tour de la commune sinistrée par le méga-feu qui a parcouru 42 000 hectares en Gironde. 183 maisons ont été détruites au Porge. Aujourd'hui, le Premier ministre doit rencontrer un collectif d'habitants du village, mais aussi des pompiers dont les représentants syndicaux ont déjà appelé à la mobilisation nationale fin septembre. Et un peu plus au sud, sur le front des incendies, justement, la situation s'améliore dans les Landes. 1700 hectares ont brûlé depuis jeudi sur la commune de Luglon, à une trentaine de kilomètres de Mont-de-Marsan. Le feu n'a pas progressé depuis samedi. Pour autant, l'incendie n'est pas encore fixé. Parmi les centaines de personnes évacuées, une cinquantaine a pu retrouver leur domicile hier soir à Garin. Pendant ce temps, la canicule continue de quitter la France par le sud-est. Aujourd'hui, seuls 6 départements restent placés en vigilance orange. L'Ardèche, la Drôme, le Vaucluse, le Gard, les Bouches-du-Rhône et le Var. Le Var, justement, tout comme les Bouches-du-Rhône et le Vaucluse, qui sont aussi sous le coup d'un risque très élevé de danger de feu ce lundi. À l'international, Donald Trump annonce une réduction des exercices militaires menés avec la Corée du Sud, des exercices qui doivent démarrer ce lundi pour 11 jours entre les deux alliés. Le président américain les estime trop coûteux et hostiles envers le voisin, la Corée du Nord. Il rappelle sa très bonne relation avec le dirigeant nord-coréen Kim Jong-un. Retour en France avec des sénateurs socialistes qui réclament une commission d'enquête suite au piratage du système d'information des impôts. Les données de près de 700 000 particuliers et professionnels sont concernées, on le rappelle. Les victimes seront d'ailleurs contactées en ce début de semaine. Une cellule interministérielle de crise doit avoir lieu cet après-midi autour de Sébastien Lecornu. Et puis en football, le Racing Club de Lens s'offre les champions d'Europe. Les 100 et or se sont imposés 1-0 hier soir face au Paris Saint-Germain et remportent le trophée des champions. Les Lensois qui remportent ce titre pour la première fois de leur histoire. Très bon début de journée à tous.
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4: Nuages et soleil vont se partager le ciel aujourd'hui. Une situation qui va durer tout au long de la journée. Les températures comptaient 16 degrés ce matin à Jobourg, 17 à Saint-Hilaire-du-Harcouët, 40 en Coutances, Avranches, Saint-Lô et Aupieux, 18 à Saint-Vallat-Hougues, 19 à Cardreville, Enneville et Granville dans l'après-midi. Les températures sont assez agréables et seront comprises entre 20 et 27 degrés pour les maxi. La mer sera bel à peu agitée avec un vent de secteur nord-nord-est qui va basculer ouest-nord-ouest en milieu de matinée et souffler entre 20 et 40 km en rafale. Basse 6h02, la mer sera haute à 11h09, un coef de 84, il est en baisse.
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0: Mio sur CFM. Bienvenue, bonjour à tous, très heureux de vous retrouver en ce lundi matin. Vous êtes au boulot, à la maison, déjà sur la route, encore en vacances. Toute l'équipe de la matinale de l'été est là pour vous mettre sur de bons rails, ensemble, dans la joie et la bonne humeur. Je m'appelle Sylvain, on est ensemble donc jusqu'à 10h avec tout de suite l'éphéméride de ce lundi 17 août. Et juste après, on écoute ensemble Katy Perry et Tove Lo et Stromae.
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2: Et nous sommes le 17 août aujourd'hui, nous fêtons les hyacinthes. Et en ce 17 août, je pourrais vous parler de l'indépendance du Gabon en 1960, ou encore de la naissance de Robert De Niro le 17 août 1943. Mais le 17 août 44 paraissait le tout dernier numéro du quotidien sportif parisien L'Auto, qui est interdit pour collaboration avec les autorités d'occupation. Fondé en 1900 par Jules Albert de Dion, L'Auto sera le principal quotidien sportif de la première moitié du XXe siècle. Il reste dans l'histoire, car c'est ce journal qui a créé le Tour de France cycliste en 1903, grâce à celui qui sera son emblématique directeur pendant plusieurs décennies, Henri Desgranges, et dont Jacques Godet prendra la succession en 1931. Le journal tirera jusqu'à 364 000 exemplaires en 1933, avec une pointe à 833 000 le 24 juillet. L'Auto se dote en 1937 d'une rubrique concernant l'information générale intitulée « Savoir vite ». Et pendant l'occupation, notamment entre 43 et 44, cette rubrique qui va se signaler par des communiqués hostiles à la résistance, dont les membres sont désignés comme des terroristes. Le capital de sa société était pour l'essentiel passé entre les mains de l'occupant, dont le délégué était Albert Lejeune, ce qui lui a valu d'être arrêté à la libération. Inculpé d'intelligence avec l'ennemi, condamné à mort, il est exécuté à Marseille le 3 janvier 1945. La citation du jour est signée du romancier brésilien Paulo Coelho. Quand on ne peut revenir en arrière, on ne doit se préoccuper que de la meilleure façon d'aller de l'avant.

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2: Tableau Stromae sur CFM. 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À tout de suite.
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0: Kate Bush ou Kate Bush, comme vous voulez, hein, sur CFM. Bon, il est 7h30, l'heure de faire un nouveau tour de l'actualité avec le journal. Juste après les infos, on regardera ce que nous réserve le ciel de ce lundi dans votre météo.
1: Bonjour à tous, Sébastien Lecornu en Gironde ce matin. Il doit lancer le chantier de reconstruction après le méga feu de cet été. Les élus locaux demandent à être écoutés. La situation s'améliore sur le front des incendies dans les Landes. Les pompiers sont aidés par une baisse des températures. Et puis en football, Lens fait chuter les champions d'Europe et remporte son premier trophée des champions. Reconstruire et adapter, deux mots d'ordre de la mission lancée par le gouvernement après le méga-feu de Gironde qui a ravagé 42 000 hectares. Le Premier ministre Sébastien Lecornu fait le déplacement dans le département aujourd'hui. Il est déjà arrivé au Porge hier après-midi, la commune la plus touchée par l'incendie. Il doit rencontrer ce matin des habitants, des acteurs économiques locaux et aussi des élus. Le maire de Somos a d'ailleurs écrit une lettre au président de la République pour demander de ne pas prendre de décision dans l'urgence, mais au contraire d'écouter les élus locaux. Xavier Denet, lui, le maire de la commune d'Arès touchée par l'incendie, appelle le gouvernement à lui faire confiance.
2: Laissez-nous faire, faites-nous confiance. Nous sommes des élus responsables, nous connaissons d'abord notre territoire. Moi, sur ma ville, je suis arrivé en 1972, je la connais simplement parce que je l'ai vécu, parce que je l'ai vécu avec les anciens, parce que je l'ai vécu, j'ai vu que son évolution, j'ai vu ce qui était réalisable, ce que l'on pouvait faire, ce que l'on devait faire, ce que l'on ne pouvait pas faire et ce que l'on ne devait pas faire. Et ne serait-ce que pour ça, faites-nous confiance, donnez-nous les moyens d'agir, mais surtout faites-nous confiance. Quand on a les mains dans le cambouis, j'ai jamais vu un mécanicien qui réussissait s'il avait jamais réparé un moteur. Et bien oui, nous on fait ça tous les jours.
1: Le maire d'Arès propose de créer des réserves de biodiversité aquatique pour prévenir le risque d'inondation cet hiver après les incendies de cet été. Et la journée s'annonce chargée pour le Premier ministre. Toujours depuis la Gironde cet après-midi, Sébastien Lecornu doit présider une cellule interministérielle de crise après la cyberattaque qui a visé le système d'information des impôts fin juin. Les données de 700 000 particuliers et professionnels ont été ciblées. Les victimes doivent d'ailleurs être prévenues à compter d'aujourd'hui. Sur le front des incendies, les nouvelles sont bonnes dans les Landes. Trois semaines seulement après celui de Biscarrosse, un nouveau feu s'est déclaré sur la commune de Luglon, jeudi à 30 km de Mont-de-Marsan. Et après 4 jours de mobilisation des sapeurs-pompiers, la situation semble s'améliorer, Manal El-Maïba.
3: Oui, le préfet des Landes, Gilles Clavreul, parle d'une situation qui évolue favorablement. Il faut dire que la baisse des températures et l'augmentation du taux d'humidité aident beaucoup. Des conditions météo qui permettent aux 550 pompiers d'intervenir plus près du sol. Les moyens aériens ne sont plus nécessaires. Au total, 1700 hectares ont été touchés par les flammes. C'est moitié moins que pour l'incendie de Biscarrosse. Mais 650 personnes ont tout de même été évacuées par précaution. Hier soir, ils sont une cinquantaine à avoir retrouvé leur domicile sur la commune de Garin.
1: Et le feu n'est toujours pas officiellement fixé ce matin, mais d'autres habitants pourraient malgré tout regagner leur habitation ce lundi. Pendant ce temps, la canicule continue de quitter la France par le sud-est. Aujourd'hui, 6 départements restent placés en vigilance orange. L'Ardèche, la Drôme, le Vaucluse, le Gard, les Bouches-du-Rhône et le Var. Le Var, justement, tout comme les Bouches-du-Rhône et le Vaucluse, qui sont aussi sous le coup d'un risque très élevé de danger de feu. Marine Tondelier.

0: Lié tant la main au PS, au Parti communiste et à LFI. On est prêt à rediscuter avec tout le monde à gauche, s'est exprimé l'écologiste dans la tribune dimanche. Elle propose des rencontres bilatérales à ses homologues, mais pour autant elle ne remet pas en question sa candidature à l'élection présidentielle. À l'international, Donald Trump annonce une réduction des exercices militaires menés avec la Corée du Sud, des exercices qui doivent démarrer ce lundi pour 11 jours entre les deux alliés. Le président américain les estime trop coûteux et hostiles envers le voisin, la Corée du Nord. Il rappelle sa très bonne relation avec le dirigeant nord-coréen Kim Jong-un. On passe au sport avec le foot. D'abord, la victoire historique du RC Lens qui remporte son premier trophée des champions. Les 100 et or ont battu le Paris Saint-Germain 1-0 hier soir au stade Bollaert. Les Lensois, réduits à 10 face au double champion d'Europe en titre, ont tenu jusqu'au bout. Écoutez le gardien de Lens, Robin Risser, au micro de Ligue 1 Plus.
1: Voilà, on s'était dit à la mi-temps que si on respecte ce que le coach a mis en place, si on respecte ce public, si on respecte les valeurs de ce club, il n'y a pas de raison. À 9, on peut aller à la guerre. À 10, on peut aller à la guerre. À 8, on va à la guerre. C'est les valeurs de ce club et c'est ce qui fait notre force. Il faut continuer comme ça. Ce soir, il faut s'avouer, comme c'est un succès qui est grand contre l'ogre parisien. On sait que voilà, les finales, en général, ils sont pour eux. Ce soir, on est très content de le faire devant notre public. Et c'est un succès vraiment important pour cette saison.
0: Et cap maintenant sur la reprise de la Ligue 1 dès le week-end prochain. Les Lensois recevront Auxerre samedi soir. Le lendemain, Paris accueillera le Stade Rennais au Parc des Princes. Et puis, où s'arrêtera Léon Marchand? Le nageur français a décroché son deuxième titre européen sur le 400 mètres nage libre à Saint-Denis hier soir. Il a aussi ramené le bronze avec ses compatriotes sur le relais 4x104 nages. La délégation tricolore termine quatrième de ses championnats d'Europe avec 11 médailles, dont 4 en or. Très bonne journée à tous.
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3: Nuages et soleil vont se partager le ciel aujourd'hui. Une situation qui va durer tout au long de la journée. Les températures comptaient 16 degrés ce matin à Jobourg, 17 à Saint-Hilaire-du-Harcouët, 40 ans Coutances, Avranches, Saint-Lô et Aupieux, 18 à Saint-Vallat-Hougues, 19 à Cardreville, Enneville et Granville dans l'après-midi. Les températures sont assez agréables et seront comprises entre 20 et 27 degrés pour les maxi. La mer sera belle à peu agitée avec un vent de secteur nord-nord-est qui va basculer ouest-nord-ouest en milieu de matinée, soufflé entre 20 et 40 km en rafale. Basse à 6h02, la mer sera haute à 11h09, un QF de 84, il est en baisse.
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0: Zao dans la matinale de l'été. Ce lundi commence à prendre forme, hein. J'espère que vous aussi. Si ce n'est pas le cas, laissez-vous quelques minutes, on vous demande pas de miracle avant 8h. J'en connais plein ici qui émergent après 8h, ouais, suivez mon regard. Bon, toute l'équipe est là, fraîche dispo, pour vous accompagner dans cette matinale de l'été. Belles vacances si c'est le cas, bon courage si vous bossez. Je vous cale Santa dans un instant, Ed Sheeran et également Zazie pour la musique. Tout de suite, voyons si les planètes ont décidé de démarrer la semaine du bon pied.
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2: Bélier, ne vous laissez pas déborder par votre travail. Vos obligations professionnelles prennent peut-être le pas sur votre relation conjugale.
3: Taureau, prenez le temps de réfléchir, de cogiter sur les nouvelles orientations que vous voulez prendre.
4: Gémeaux, si chacun campe sur ses positions dans votre couple, vous risquez d'envenimer le débat au lieu de le pacifier.
5: Cancer, réjouissez-vous. La roue céleste tourne en votre faveur. Vous attendiez cela depuis quelque temps déjà.
6: Lion, la passion est au rendez-vous aujourd'hui. Vous avez besoin de vivre sur un registre d'émotions fortes.
7: Vierge, votre vie conjugale est sous les feux de la rampe. Voilà de quoi vous réjouir. Les choses se solutionnent entre vous et votre partenaire.
8: Balance, ne vous laissez pas influencer par des personnes extérieures à votre couple. Ce serait dommage.
9: Scorpion, l'amour vous tourne la tête. Les douces influences vénusiennes vous comblent de bienfaits.
10: Sagittaire, ne montez pas sur vos grands chevaux pour des broutilles. À force, cela risque d'exaspérer votre partenaire.
11: Capricorne, acceptez tous les déplacements et les voyages professionnels. Vous avez besoin de changer d'air.
12: Verseau, vous avez besoin de davantage de tendresse. Alors faites-le savoir à votre partenaire.
13: Poisson, vous ne manquez ni d'allant ni de dynamisme pour être vraiment au top sur le plan professionnel.
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0: sur CFM. Déjà la dernière ligne droite avant 8h, hein, que vous soyez en route vers le boulot ou en train de réfléchir très sérieusement au programme de vos vacances, on garde la pêche et la musique au premier plan. Petite pause maintenant, au retour Achille, puis Bruno Mars ou encore à 8h un nouveau point sur l'actualité suivi de votre météo. On reste branché CFM, les ondes positives.
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0: Bonjour, bienvenue, merci d'écouter CFM, un point sur l'actualité avec Nicolas Gomez. Bonjour Nicolas.
1: Bonjour Sylvain, bonjour à tous. Sur la route, un accident a eu lieu entre deux véhicules à Saint-Hilaire-du-Harcouët vendredi dans l'après-midi. La portion de route où l'accrochage a eu lieu a été totalement fermée à la circulation pour faciliter l'action des secours et des dépanneuses. Des déviations ont été mises en place. Les deux conducteurs étaient seuls dans leur véhicule pendant l'accident et n'ont pas été blessés. À Blainville-sur-Mer, un projet de poulailler inquiète les habitants. 40 000 poules pourraient se retrouver dans un bâtiment de 2000 m². Une partie de la population ne comprend pas ce projet porté par le propriétaire d'un terrain agricole. Une association qui s'y oppose devrait d'ailleurs bientôt voir le jour. Des nuisances sont redoutées, tout comme des risques de pollution. Une pétition a déjà réuni 2100 signatures pour dénoncer le projet. La société hippique rurale de la Épenel lance un grand projet de modernisation de son site équestre. Il a été acté au mois de juillet et les travaux vont coûter au total plus d'1 million d'euros pour le deuxième plus gros site de compétition de la Manche. Ce chantier est nécessaire parce que la fréquentation explose. Plus de 4000 visiteurs ont fait le déplacement cette année et des milliers de chevaux ont foulé la structure. Sécurité, Audrey Gouillot est la nouvelle chef des gendarmes de Saint-Lô. Après 11 années à l'Institut de recherche criminelle de la gendarmerie nationale en région parisienne, elle a décidé de suivre la population autrement. Elle a fait part de son envie et sa volonté d'aller sur le terrain. Sport à Ducey, un nouveau cours de gym est annoncé pour la rentrée par l'association Gym Ducey. Une nouvelle professeure de pilates et stretching rejoint le club pour les cours du lundi. L'association sportive compte en moyenne 150 membres chaque année et espère en avoir autant à la rentrée. La reprise des cours est d'ailleurs prévue le 7 septembre. Culture, la maison de la pêche du Pays Saint-Lois propose une exposition sur l'histoire des bords de Vire. Une quarantaine de photos et de cartes postales y sont à découvrir pour comprendre l'évolution des lieux à travers le temps. L'entrée est gratuite et l'exposition est à voir l'après-midi, les premiers et troisièmes mercredis de chaque mois jusqu'à la fin septembre.
2: Bonjour à tous, Sébastien Lecornu s'est rendu sur la commune du Porge hier. Le déplacement du Premier ministre en Gironde ne devait pourtant commencer que ce matin. Avec le maire, le chef du gouvernement a fait le tour de la commune sinistrée par le méga-feu qui a parcouru 42 000 hectares en Gironde. 183 maisons ont été détruites au Porge. Aujourd'hui, le Premier ministre doit rencontrer un collectif d'habitants du village, mais aussi des pompiers dont les représentants syndicaux ont déjà appelé à la mobilisation nationale fin septembre. Et un peu plus au sud, sur le front des incendies, justement, la situation s'améliore dans les Landes. 1700 hectares ont brûlé depuis jeudi sur la commune de Luglon, à une trentaine de kilomètres de Mont-de-Marsan. Le feu n'a pas progressé depuis samedi. Pour autant, l'incendie n'est pas encore fixé. Parmi les centaines de personnes évacuées, une cinquantaine a pu retrouver leur domicile hier soir à Garin. Pendant ce temps, la canicule continue de quitter la France par le sud-est. Aujourd'hui, seuls 6 départements restent placés en vigilance orange. L'Ardèche, la Drôme, le Vaucluse, le Gard, les Bouches-du-Rhône et le Var. Le Var, justement, tout comme les Bouches-du-Rhône et le Vaucluse, qui sont aussi sous le coup d'un risque très élevé de danger de feu ce lundi. À l'international, Donald Trump annonce une réduction des exercices militaires menés avec la Corée du Sud. Des exercices qui doivent démarrer ce lundi pour 11 jours entre les deux alliés. Le président américain les estime trop coûteux et hostiles envers le voisin, la Corée du Nord. Il rappelle sa très bonne relation avec le dirigeant nord-coréen Kim Jong-un. Retour en France avec des sénateurs socialistes qui réclament une commission d'enquête suite au piratage du système d'information des impôts. Les données de près de 700 000 particuliers et professionnels sont concernées, on le rappelle. Les victimes seront d'ailleurs contactées en ce début de semaine. Une cellule interministérielle de crise doit avoir lieu cet après-midi autour de Sébastien Lecornu. Et puis en football, le Racing Club de Lens s'offre les champions d'Europe. Les Sang et Or se sont imposés 1-0 hier soir face au Paris Saint-Germain et remportent le trophée des champions. Les Lensois qui remportent ce titre pour la première fois de leur histoire. Très bon début de journée à tous.
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4: Nuages et soleil vont se partager le ciel aujourd'hui. Une situation qui va durer tout au long de la journée. Les températures comptaient 16 degrés ce matin à Jobourg, 17 à Saint-Hilaire-du-Harcouët, 40 ans Coutances, Avranches, Saint-Lô et Aupieux, 18 à Saint-Vallat-Hougues, 19 à Gardreville, Enneville et Grandville dans l'après-midi. Les températures sont assez agréables et seront comprises entre 20 et 27 degrés pour les maxi. La mer sera bel à peu agitée avec un vent de secteur nord-nord-est qui va basculer ouest-nord-ouest en milieu de matinée et souffler entre 20 et 40 km en rafale. Basse 6h02, la mer sera haute à 11h09, un QF de 84, il est en baisse.
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0: Mickey sur CFM. Très bon lundi matin si vous venez de nous rejoindre. Certains ont déjà attaqué la journée tambour battant, hein. Ouais, d'autres cherchent encore un peu la motivation. Allez, pas d'inquiétude, on a quelques réserves en studio. De la bonne musique comme Madonna, Damiano, David. On garde le sourire, que des ondes positives sur CFM avec votre éphéméride.
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2: Et nous sommes le 17 août aujourd'hui, nous fêtons les hyacinthes. Et en ce 17 août, je pourrais vous parler de l'indépendance du Gabon en 1960 ou encore de la naissance de Robert De Niro le 17 août 1943. Mais le 17 août 44 paraissait le tout dernier numéro du quotidien sportif parisien L'Auto, qui est interdit pour collaboration avec les autorités d'occupation. Fondé en 1900 par Jules Albert de Dion, L'Auto sera le principal quotidien sportif de la première moitié du 20e siècle. Il reste dans l'histoire, car c'est ce journal qui a créé le Tour de France cycliste en 1903, grâce à celui qui sera son emblématique directeur pendant plusieurs décennies, Henri Desgranges, et dont Jacques Godet prendra la succession en 1931. Le journal tirera jusqu'à 364 000 exemplaires en 1933, avec une pointe à 833 000 le 24 juillet. L'Auto se dote en 1937 d'une rubrique concernant l'information générale intitulée « Savoir vite ». Et pendant l'occupation, notamment entre 43 et 44, cette rubrique va se signaler par des communiqués hostiles à la résistance dont les membres sont désignés comme des terroristes. Le capital de sa société était pour l'essentiel passé entre les mains de l'occupant dont le délégué était Albert Lejeune, ce qui lui a valu d'être arrêté à la libération. Inculpé d'intelligence avec l'ennemi, condamné à mort, il est exécuté à Marseille le 3 janvier 1945. La citation du jour est signée du romancier brésilien Paulo Coelho. Quand on ne peut revenir en arrière, on ne doit se préoccuper que de la meilleure façon d'aller de l'avant.
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0: Damiano David sur CFM. Et aujourd'hui, une petite info insolite nous emmène à Flers, dans l'Orne précisément, où Kevin Mouchel affirme communiquer depuis quelques semaines avec les défunts. Alors selon lui, certaines entités seraient encore parmi nous et auraient besoin de son aide pour, je reprends son expression, retrouver la lumière. Il explique même que certaines lui demanderaient à partir. Alors chacun se fera son idée évidemment, mais si ce matin vous entendez une voix derrière vous, avant d'appeler un médium, vérifiez quand même que votre téléphone n'a pas lancé Siri tout seul. Non, on sait jamais. Allez, on repart avec Noah Moon dans un instant, je vous mets de côté Damiano David et Tame Impala et Jenny. Bon début de journée.
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0: Noah Moon sur CFM. Bon, on change de terrain maintenant. Résultats, performances, essentiels de l'actualité sportive. Avec votre point sport, juste après, un clin d'œil sur le ciel de votre météo. A tout de suite.
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2: Bonjour, Lens remporte le trophée des champions Léon Marchand sur le toit de l'Europe et puis une victoire historique pour Félix Lebrun. Du foot pour commencer avec un titre pour le RC Lens. Les Lensois ont remporté hier soir pour la première fois le trophée des champions grâce à une victoire 1-0 contre le Paris Saint-Germain à Bollaert. Réduit à 10, peu après l'ouverture du score de Florian Thauvin, la demi-heure de jeu, les Sang et Or ont réussi à tenir. Une grande satisfaction pour le gardien Robin Risser. Il était au micro de Ligue 1 Plus après cette rencontre.
3: On s'était dit à la mi-temps que si on respecte ce que le coach a mis en place, si on respecte ce public, si on respecte les valeurs de ce club, il n'y a pas de raison. À 9, on peut aller à la guerre. À 10, on peut aller à la guerre. À 8, on va à la guerre. C'est les valeurs de ce club et c'est ce qui fait notre force. Et il faut continuer comme ça. Ce soir, il faut savourer comme c'est un succès qui est grand contre l'ogre parisien. On sait que voilà, les finales en général, ils sont pour eux. Ce soir, on est très content de le faire devant notre public. Et c'est un succès vraiment important pour cette saison.
2: Et puis, plus que quelques jours de patience avant le retour de la Ligue 1. Premier match vendredi entre Marseille et Strasbourg. Où s'arrêtera Léon Marchand? Le Toulousain a remporté son deuxième titre européen hier soir sur le 400 mètres nage libre au centre aquatique olympique de Saint-Denis. Un peu plus tard, il est également allé décrocher une médaille de bronze, cette fois avec ses copains du camp tricolore sur le relais 4 fois 100 mètres 4 nages. La France termine ses championnats d'Europe avec 11 médailles. Une première médaille internationale également pour Baptiste Thierry. Le Français a terminé 3e hier de la finale du saut à la perche au championnat d'Europe de Birmingham. Hilary Patchard repart aussi avec le bronze en saut en longueur. Il entre un peu plus dans l'histoire du tennis de table. Félix Lebrun est devenu hier le premier Français à remporter un grand smash lors du WTT Europe Smash. Il a été impressionnant lors de la finale face au japonais Tomokazu Harimoto. Et puis en tennis, le Masters 1000 de Cincinnati continue. Notez notamment hier l'élimination d'entrée d'Hugo Humbert. Très bonne journée.
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5: Nuages et soleil vont se partager le ciel aujourd'hui. Une situation qui va durer tout au long de la journée. Les températures comptaient 16 degrés ce matin à Jobourg, 17 à Saint-Hilaire-du-Harcouët, 40 en Coutances, Avranches, Saint-Lô et Aupieux, 18 à Saint-Vallat-Hougues, 19 à Cardreville, Enneville et Grandville dans l'après-midi. Les températures sont assez agréables et seront comprises entre 20 et 27 degrés pour les maxi. La mer sera bel à peu agitée avec un vent de secteur nord-nord-est qui va basculer ouest-nord-ouest en milieu de matinée et souffler entre 20 et 40 km en rafale. Basse à 6h02, la mer sera haute à 11h09, un coef de 84, il est en baisse.
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0: News dans la matinale de l'été sur CFM. Bon, à cette heure-ci, normalement, la machine est lancée. Hein. Mes collègues ont les yeux bien ouverts, c'est clair. Si vous êtes encore, vous, de votre côté, en mode économie d'énergie, montez légèrement le volume. Hein. Ça devrait vous aider, puisque dans un instant, on écoute ensemble Ellie Goulding et puis également Coldplay. En attendant, un petit point sur l'amour, le boulot, les vacances que vous réservent les astres. Voici votre horoscope du jour.
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3: Bélier, ne vous laissez pas déborder par votre travail. Vos obligations professionnelles prennent peut-être le pas sur votre relation conjugale.
4: Taureau, prenez le temps de réfléchir, de cogiter sur les nouvelles orientations que vous voulez prendre.
5: Gémeaux, si chacun campe sur ses positions dans votre couple, vous risquez d'envenimer le débat au lieu de le pacifier.
6: Cancer, réjouissez-vous. La roue céleste tourne en votre faveur. Vous attendiez cela depuis quelque temps déjà.
7: Lion, la passion est au rendez-vous aujourd'hui. Vous avez besoin de vivre sur un registre d'émotions fortes.
8: Vierge, votre vie conjugale est sous les feux de la rampe. Voilà de quoi vous réjouir. Les choses se solutionnent entre vous et votre partenaire.
9: Balance, ne vous laissez pas influencer par des personnes extérieures à votre couple. Ce serait dommage.
10: Scorpion, l'amour vous tourne la tête. Les 12 influences vénusiennes vous comblent de bienfaits.
11: Sagittaire, ne montez pas sur vos grands chevaux pour des broutilles. À force, cela risque d'exaspérer votre partenaire.
12: Capricorne, acceptez tous les déplacements et les voyages professionnels. Vous avez besoin de changer d'air.
13: Verseau, vous avez besoin de davantage de tendresse. Alors faites-le savoir à votre partenaire.
14: Poisson, vous ne manquez ni d'allant ni de dynamisme pour être vraiment au top sur le plan professionnel.
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0: Ellie Goulding sur CFM. Vous souhaitez sortir ce soir? J'ai une petite idée pour vous. Ça se passe dans la Manche, à Saint-Jean-le-Thomas. C'est le dernier marché nocturne de l'été, donc ne loupez pas ce rendez-vous de 18h à 22h à Saint-Jean-le-Thomas, dans le centre-bourg, avec évidemment des producteurs locaux, des artisans et des créateurs. Une belle occasion de flâner tranquillement et de profiter encore un peu de l'ambiance estivale. Et comme c'est le dernier de la saison, c'est maintenant ou l'été prochain. Allez, on fait une petite pause. Temper City, Madness et Sombre pour la musique. À 9h, un point sur l'actualité.
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0: Bienvenue, merci d'écouter la matinale de CFM, il est 9h. Toute l'actualité est présentée par Nicolas Gomez. Bonjour Nicolas.
1: Bonjour Sylvain, bonjour à tous. Sur la route, un accident a eu lieu entre deux véhicules à Saint-Hilaire-du-Harcouët vendredi dans l'après-midi. La portion de route où l'accrochage a eu lieu a été totalement fermée à la circulation pour faciliter l'action des secours et des dépanneuses. Des déviations ont été mises en place. Les deux conducteurs étaient seuls dans leur véhicule pendant l'accident et n'ont pas été blessés. À Blainville-sur-Mer, un projet de poulailler inquiète les habitants. 40 000 poules pourraient se retrouver dans un bâtiment de 2000 m². Une partie de la population ne comprend pas ce projet porté par le propriétaire d'un terrain agricole. Une association qui s'y oppose devrait d'ailleurs bientôt voir le jour. Des nuisances sont redoutées, tout comme des risques de pollution. Une pétition a déjà réuni 2100 signatures pour dénoncer le projet. La société hippique rurale de la Épenel lance un grand projet de modernisation de son site équestre. Il a été acté au mois de juillet et les travaux vont coûter au total plus d'1 million d'euros pour le deuxième plus gros site de compétition de la Manche. Ce chantier est nécessaire parce que la fréquentation explose. Plus de 4000 visiteurs ont fait le déplacement cette année et des milliers de chevaux ont foulé la structure. Sécurité, Audrey Gouillot est la nouvelle chef des gendarmes de Saint-Lô. Après 11 années à l'Institut de recherche criminelle de la gendarmerie nationale en région parisienne, elle a décidé de suivre la population autrement. Elle a fait part de son envie et sa volonté d'aller sur le terrain. Sport à Ducey, un nouveau cours de gym est annoncé pour la rentrée par l'association Gym Ducey. Une nouvelle professeure de pilates et stretching rejoint le club pour les cours du lundi. L'association sportive compte en moyenne 150 membres chaque année et espère en avoir autant à la rentrée. La reprise des cours est d'ailleurs prévue le 7 septembre. Culture, la maison de la pêche du Pays Saint-Lois propose une exposition sur l'histoire des bords de Vire. Une quarantaine de photos et de cartes postales y sont à découvrir pour comprendre l'évolution des lieux à travers le temps. L'entrée est gratuite et l'exposition est à voir l'après-midi, les premiers et troisièmes mercredis de chaque mois jusqu'à la fin septembre.
2: Bonjour à tous. Le gouvernement au chevet des villes meurtries par les incendies de Gironde. Le Premier ministre Sébastien Lecornu est aujourd'hui aux Porges, notamment où près de 200 habitations ont été détruites par le méga-feu. Une table ronde avec des élus est aussi prévue avant un déjeuner de travail avec les membres de la mission Reconstruction et Adaptation des Territoires. Le chef du gouvernement doit faire plusieurs annonces. Il les a fait évoluer hier, selon son entourage, après s'être rendu dans l'après-midi aux Porges en marge du programme officiel. Et sur le front des incendies, la situation s'améliore dans les Landes. Le feu qui a parcouru 1700 hectares à une trentaine de kilomètres de Mont-de-Marsan depuis jeudi est désormais fixé. La préfecture vient de l'annoncer. Dès 10h, 250 personnes évacuées vont pouvoir regagner leur domicile. Des recherches en cours dans les Alpes-Maritimes. Une personne est portée disparue depuis hier soir après une collision entre deux bateaux de plaisance au large de Mandelieu-la-Napoule. L'impact a aussi fait 11 blessés, dont 4 sont en urgence absolue. Plus de 60 pompiers ont été mobilisés une bonne partie de la nuit. Des plongeurs ainsi qu'un hélicoptère de la Marine nationale participent aux recherches qui ont repris dès le lever du jour ce matin. L'actualité à l'international, l'émissaire américain Jared Kushner doit se rendre ce lundi en Israël pour rencontrer le Premier ministre de l'État hébreu Benjamin Netanyahou. Les deux hommes doivent discuter du plan de paix américain pour Gaza. Hier déjà en Égypte, Jared Kushner a rencontré une délégation du Hamas. Et puis les sports, qui pourra nager plus vite que Léon Marchand? Le Toulousain est allé décrocher hier soir une nouvelle médaille d'or au championnat d'Europe de natation. Cette fois, c'était sur le 400 mètres nage libre, juste avant de décrocher avec ses collègues de l'équipe de France une médaille de bronze sur le relais 4x100 mètres 4 nages. Les Bleus terminent ces championnats d'Europe avec 11 médailles. Enfin en foot, Lens fait tomber les champions d'Europe en titre. Les Sang et Or se sont imposés 1-0 hier soir contre le Paris Saint-Germain et remportent le trophée des champions. C'est la première fois de leur histoire que les Lensois remportent ce titre. Très bonne journée à tous.
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4: Nuages et soleil vont se partager le ciel aujourd'hui. Une situation qui va durer tout au long de la journée. Les températures comptaient 16 degrés ce matin à Jobourg, 17 à Saint-Hilaire-du-Harcouët, 40 ans Coutances, Avranches, Saint-Lô et Aupieux, 18 à Saint-Vallat-Hougues, 19 à Cardreville, Enneville et Grandville dans l'après-midi. Les températures sont assez agréables et seront comprises entre 20 et 27 degrés pour les maxis. La mer sera bel à peu agitée avec un vent de secteur nord-nord-est qui va basculer ouest-nord-ouest en milieu de matinée et souffler entre 20 et 40 km en rafale. Basse à 6h02, la mer sera haute à 11h09, un coef de 84, il est en baisse.
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0: Et encore un bon hit, CFM, c'était Gaëtan Roussel. Bon, il est 9h passé, hein. Bienvenue si vous prenez la matinale en cours de route. Vous êtes au travail, en balade, sur la route des vacances, ou déjà quelque part, les pieds dans le sable, qui sait. Merci de nous embarquer dans votre lundi. Je m'appelle Sylvain, on est ensemble jusqu'à 10h, encore quelques minutes, quelques bonnes minutes à passer ensemble. Je vous mets de côté pour la musique Indochine et Amir. Et maintenant, c'est l'heure de l'éphémérique du jour. Belle journée avec nous.
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2: Et nous sommes le 17 août aujourd'hui, nous fêtons les Hyacinthes. Et en ce 17 août, je pourrais vous parler de l'indépendance du Gabon en 1960, ou encore de la naissance de Robert De Niro le 17 août 1943. Mais le 17 août 44 paraissait le tout dernier numéro du quotidien sportif parisien L'Auto, qui est interdit pour collaboration avec les autorités d'occupation. Fondé en 1900 par Jules Albert de Dion, L'Auto sera le principal quotidien sportif de la première moitié du XXe siècle. Il reste dans l'histoire, car c'est ce journal qui a créé le Tour de France cycliste en 1903, grâce à celui qui sera son emblématique directeur pendant plusieurs décennies, Henri Desgranges, et dont Jacques Godet prendra la succession en 1931. Le journal tirera jusqu'à 364 000 exemplaires en 1933, avec une pointe à 833 000 le 24 juillet. L'Auto se dote en 1937 d'une rubrique concernant l'information générale intitulée « Savoir vite ». Et pendant l'occupation, notamment entre 43 et 44, cette rubrique va se signaler par des communiqués hostiles à la résistance dont les membres sont désignés comme des terroristes. Le capital de sa société était pour l'essentiel passé entre les mains de l'occupant dont le délégué était Albert Lejeune, ce qui lui a valu d'être arrêté à la libération. Inculpé d'intelligence avec l'ennemi, condamné à mort, il est exécuté à Marseille le 3 janvier 1945. La citation du jour est signée du romancier brésilien Paulo Coelho. Quand on ne peut revenir en arrière, on ne doit se préoccuper que de la meilleure façon d'aller de l'avant.

0: parfaite pour moi.
1: Amir sur CFM. 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À suivre, Charlie Puth et Mylène Farmer sur CFM. Et puis j'allais l'oublier, Charlotte Cardin. À tout de suite.
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0: Charlie Pouf sur CFM. La matinée est bien lancée, on garde encore quelques bons moments à passer ensemble évidemment. On quitte simplement la playlist un instant pour regarder ce qui vous attend aujourd'hui du côté du petit écran. Film, série, émission, c'est l'heure de votre plateau télé. Du côté des hits, je vous cale Angèle.
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2: Sur votre plateau télé ce soir, de l'amour, des avions et des menhirs. L'amour est dans le pré sur M6, lancement de la 21e saison du divertissement présenté par Karine Lemarchand. Une fois encore, des agriculteurs et des agricultrices se lancent dans l'aventure pour tenter de trouver l'amour. Mais pour certains, passer devant les caméras n'est pas facile et le stress l'emporte.
3: Bon alors, qu'est-ce qui t'a plu dans mon portrait ?
4: Ce que tu dégages et aussi, bon, physiquement, tu me plais. Et tout ce que tu t'es décrit, il y a beaucoup de choses qui...
3: Toi, tu me plais, t'es très très jolie.
4: Merci.
2: Les avions du bout du monde sur France 5, série documentaire. La majorité de la population australienne réside dans les villes côtières, mais la plus grande partie du territoire est occupée par le bush. Clark Butson, amoureux des espaces immenses, sillonne la zone à bord de son avion. Il a créé sa propre compagnie aérienne, spécialisée dans les vols au-dessus des zones désertiques. Astérix et le coup du menhir sur W9, film d'animation. L'équilibre du village d'Astérix et d'Obélix est menacé lorsque le druide Panoramix subit un coup de menhir qui provoque une amnésie soudaine. Ce choc le prive de ses souvenirs et plus crucial encore de la formule de la potion magique.
5: Tu sais chef, c'était un tout petit menhir de rien du tout.
6: Ça y est, il revient à lui. Hein? Comment te sens-tu, Panoramix?
7: Très bien. Mais qui êtes-vous, monsieur?
6: Astérix.
2: L'amour est dans le pré sur M6, les avions du bout du monde sur France 5 et Astérix et le coup du menhir sur W9. Très belle soirée à tous.

0: Mylène Farmer et Sting sur CFM. Encore quelques minutes à passer ensemble. À 10h, on fera un nouveau point sur l'actualité. Avant de poursuivre les hits, on ouvre maintenant la boîte à outils du quotidien. Vous voulez des astuces, des idées pratiques et des bons réflexes pour vous rendre la journée un peu plus simple? C'est maintenant, c'est votre rendez-vous vie quotidienne. Et pour la musique, je vous cale un petit souvenir. Niagara.
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2: Le démarchage téléphonique, presque de l'histoire ancienne pour les Français. On en parle aujourd'hui dans votre rendez-vous consommation. Ils irritent 97% des Français selon un sondage de Que Choisir Ensemble. Depuis la semaine dernière, un nouveau dispositif met un coup d'arrêt aux appels téléphoniques de démarchage. Désormais, il faudra avoir donné son accord explicite à une entreprise pour qu'elle puisse nous appeler. Et ça change tout, selon le directeur du plaidoyer de l'association de consommateurs Que Choisir Ensemble, Cyril Cormier.
3: On devrait respirer un petit peu, être moins appelé tous les jours ou toutes les semaines par du démarchage téléphonique. On espère que cette fois-ci, ça devrait changer les choses. Il y a une bonne raison à ça, hein. Auparavant, on était tous et toutes considérés comme consentants d'office, sauf si on se mentionnait auprès de Bloctel. Aujourd'hui, on est considérés comme non consentants. Voilà. Et les sociétés qui veulent nous appeler doivent obtenir, avant de nous appeler, notre consentement écrit. Donc c'est une étape que doivent faire les sociétés pour pouvoir nous appeler. Ça change quand même beaucoup de choses.
2: Cette nouvelle loi n'empêchera pas en revanche les appels de prospection illégaux ou les arnaques venues parfois de plateformes étrangères. À noter que des entreprises avec qui vous avez un contrat comme votre fournisseur d'électricité peuvent continuer de vous appeler sans demande d'autorisation préalable. Par ailleurs, conséquence plus large, cette fin du démarchage inquiète au Maroc, pays qui emploie de très nombreux téléconseillers. Entre 40 000 et 50 000 emplois seraient menacés dans les centres d'appels marocains.

0: Niagara sur CFM. Les bonnes choses ont une fin, la matinale touche à sa fin. J'espère que vous avez passé un bon moment avec nous. Toute l'équipe revient demain à partir de 7h pour d'autres aventures radiophoniques matinales. On se quitte en musique avec entre autres Grand Corps Malade et Jack. Je vous souhaite une belle journée à l'écoute de CFM. À demain, ciao.
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0: Bienvenue, excellente journée, c'est CFM, 10h. Les infos avec Zachary Braut. Bonjour Zachary.
1: Bonjour à tous. Le gouvernement au chevet des villes meurtries par les incendies de Gironde. Le Premier ministre Sébastien Lecornu est aujourd'hui aux Porges, notamment où près de 200 habitations ont été détruites par le méga-feu. Une table ronde avec des élus est aussi prévue avant un déjeuner de travail avec les membres de la mission reconstruction et adaptation des territoires. Le chef du gouvernement doit faire plusieurs annonces. Il les a fait évoluer hier, selon son entourage, après s'être rendu dans l'après-midi aux Porges en marge du programme officiel. Et sur le front des incendies, la situation s'améliore dans les Landes. Le feu qui a parcouru 1700 hectares à une trentaine de kilomètres de Mont-de-Marsan depuis jeudi est désormais fixé. La préfecture vient de l'annoncer. Dès 10h, 250 personnes évacuées vont pouvoir regagner leur domicile. Des recherches en cours dans les Alpes-Maritimes. Une personne est portée disparue depuis hier soir après une collision entre deux bateaux de plaisance au large de Mandelieu-la-Napoule. L'impact a aussi fait 11 blessés, dont 4 sont en urgence absolue. Plus de 60 pompiers ont été mobilisés une bonne partie de la nuit. Des plongeurs ainsi qu'un hélicoptère de la Marine nationale participent aux recherches qui ont repris dès le lever du jour ce matin. L'actualité à l'international, l'émissaire américain Jared Kushner doit se rendre ce lundi en Israël pour rencontrer le Premier ministre de l'État hébreu Benjamin Netanyahou. Les deux hommes doivent discuter du plan de paix américain pour Gaza. Hier déjà en Égypte, Jared Kushner a rencontré une délégation du Hamas. Et puis les sports, qui pourra nager plus vite que Léon Marchand, le Toulousain, est allé décrocher hier soir une nouvelle médaille d'or au championnat d'Europe de natation. Cette fois, c'était sur le 400 mètres nage libre, juste avant de décrocher avec ses collègues de l'équipe de France une médaille de bronze sur le relais 4x100 mètres 4 nages. Les Bleus terminent ces championnats d'Europe avec 11 médailles. Enfin en foot, Lens fait tomber les champions d'Europe en titre. Les Sang et Or se sont imposés 1-0 hier soir contre le Paris Saint-Germain et remportent le trophée des champions. C'est la première fois de leur histoire que les Lensois remportent ce titre. Très bonne journée à tous.

0: Le groupe No Doubt, c'était It's My Life sur CFM en ce lundi. J'espère que le week-end s'est bien passé pour vous. Alors certains reprennent le travail, pour d'autres, eh bien c'est encore les vacances. Profitez-en en tout cas. Lundi 17 août aujourd'hui, bonne fête au Hyacinthe. Journée internationale du chat noir aujourd'hui, il faut le savoir. On a Thierry Henry qui fête ses 49 ans. Robert De Niro, 83 ans. Nelson Piquet fête ses 74 ans. Sean Penn, 66 ans. Et puis on a également Stéphane Escher, 66 ans. Ou encore Artus, 39 ans. Ça fait du monde tout ça. Bon anniversaire également à vous si c'est le cas. Dans quelques minutes arrive Shakira. On va s'écouter Die Die sur CFM.
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Charles Doré, famille ou pas famille sur CFM. Nous sommes lundi, très belle semaine avec nous. Et rendez-vous, attention, du côté des bons plans, demain à Ducé-les-Chéries avec une descente en canoë biplace de la Cellune, rivière côtière hein, qui se jette dans la baie du Mont-Saint-Michel, le long du bois

0: serveur de bar-brasserie. C'est un contrat à durée indéterminée, 35 heures de travail par semaine. Une expérience de 3 mois vous est demandée sur le bassin d'Avranches. On recherche pour un contrat à durée indéterminée un responsable adjoint de magasin dans le secteur d'Avranches. On recherche pour un contrat à durée indéterminée 8 heures de travail par semaine un agent de propreté sur le secteur de Cherbourg. On recherche un commercial homme-femme. Vous devez avoir bac plus 5 ou plus ou équivalent en gestion commerciale achat. Dans le secteur de Coutances, on recherche un adjoint responsable de magasin pour un contrat à durée indéterminée, 35 heures de travail, un an d'expérience vous est demandé. Pour terminer, sur Saint-Lô, on recherche un assistant administratif. C'est un contrat à durée indéterminée, 2 ans d'expérience vous sont demandés. Si une annonce vous intéresse, vous contactez France Travail.
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0: Shakira, c'était Zou sur CFM. Allez, bon lundi, vous avez peut-être repris le travail aujourd'hui. Bon courage, hein, si c'est le cas. 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Bonne chance, Mika qui arrive, We're Golden et Bruno Mars avec I Just Might sur CFM.
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0: Il est 11h, très belle fin de matinée, c'est CFM. Les infos avec Zachary Brault. Bonjour Zachary.
1: Bonjour à tous. Le gouvernement au chevet des villes meurtries par les incendies de Gironde. Le Premier ministre Sébastien Lecornu est aujourd'hui aux Porges, notamment où près de 200 habitations ont été détruites par le méga-feu. Une table ronde avec des élus est aussi prévue avant un déjeuner de travail avec les membres de la mission reconstruction et adaptation des territoires. Le chef du gouvernement doit faire plusieurs annonces. Il les a fait évoluer hier, selon son entourage, après s'être rendu dans l'après-midi au Porges en marge du programme officiel. Et sur le front des incendies, la situation s'améliore dans les Landes. Le feu qui a parcouru 1700 hectares à une trentaine de kilomètres de Mont-de-Marsan depuis jeudi est désormais fixé. La préfecture vient de l'annoncer. Dès 10h, 250 personnes évacuées vont pouvoir regagner leur domicile. Des recherches en cours dans les Alpes-Maritimes. Une personne est portée disparue depuis hier soir après une collision entre deux bateaux de plaisance au large de Mandelieu-la-Napoule. L'impact a aussi fait 11 blessés, dont 4 sont en urgence absolue. Plus de 60 pompiers ont été mobilisés une bonne partie de la nuit. Des plongeurs ainsi qu'un hélicoptère de la Marine nationale participent aux recherches qui ont repris dès le lever du jour ce matin. L'actualité à l'international, l'émissaire américain Jared Kushner doit se rendre ce lundi en Israël pour rencontrer le Premier ministre de l'État hébreu Benjamin Netanyahou. Les deux hommes doivent discuter du plan de paix américain pour Gaza. Hier déjà en Égypte, Jared Kushner a rencontré une délégation du Hamas. Et puis les sports, qui pourra nager plus vite que Léon Marchand, le Toulousain, est allé décrocher hier soir une nouvelle médaille d'or au championnat d'Europe de natation. Cette fois, c'était sur le 400 mètres nage libre, juste avant de décrocher avec ses collègues de l'équipe de France une médaille de bronze sur le relais 4x100 mètres 4 nages. Les Bleus terminent ces championnats d'Europe avec 11 médailles. Enfin en foot, Lens fait tomber les champions d'Europe en titre. Les Sang et Or se sont imposés 1-0 hier soir contre le Paris Saint-Germain et remportent le trophée des champions. C'est la première fois de leur histoire que les Lensois remportent ce titre. Très bonne journée à tous.

0: Bon début de semaine, bel été avec nous sur CFM, James Arthur, à l'instant avec Say You Won't Let Go. On parle des bons plans dans la région avec notamment ce soir du côté du Mont-Saint-Michel à partir de 19h30 jusqu'à minuit. Dernière entrée, attention, 22h45, balade nocturne immersive d'environ une heure dans les espaces emblématiques de l'abbaye avec 10 installations mêlant projection monumentale, création lumineuse et univers sonore autour du thème de la couleur imaginé par la compagnie spectaculaire Allumeur d'images, donc les nocturnes de l'abbaye du Mont-Saint-Michel. Donc le spectacle s'appelle Colorama, donc c'est ce soir à partir de 19h30 du côté du Mont-Saint-Michel. Dans quelques minutes, Madonna, Sabrina Carpenter en nouveauté, Vanessa Paradis également avec les épines du cœur.
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1: Bon début de semaine avec nous, CFM, avec Adé et Tout Savoir. Dans quelques minutes, allez, notre petite histoire insolite du jour. On parlera de cet orchestre philharmonique de Monte-Carlo qui a donné un concert impromptu dans la cabine.

Plus le joueur est proche de vous à l'écran, mieux vous l'entendrez, comme dans la vraie vie finalement. Pas de panique, si vous n'avez pas de micro, vous pouvez aussi communiquer avec du texte. Le jeu est une vraie aventure avec un début et une fin. Pour l'apprécier, mieux vaut donc jouer avec la même équipe de joueurs avec qui vous développerez vos automatismes. Seul point noir, vous ne pouvez pas jouer avec des inconnus, vous devez donc avoir des amis qui possèdent également le jeu. Big Walk est développé par un studio australien, celui qui nous avait proposé il y a quelques années de cela le très amusant Untitled Goose Game, un jeu où l'on incarnait une oie qui devait semer la zizanie au milieu des humains. On retrouve ici ce côté absurde qui nous avait séduit. Big Walk est en tout cas un immense succès, faisant partie des jeux les mieux notés de l'année, comme quoi même les petites productions peuvent séduire du moment que le concept est bon et accrocheur. Big Walk est disponible sur PC, PlayStation 5 et Nintendo Switch 2.

0: Ed Sheeran, c'était Sing sur CFM. Bon lundi avec nous, on est parti pour l'histoire insolite du jour et on parle d'un orchestre philharmonique. Les passagers et l'équipage d'un vol affrété entre la Grande Canarie et Nice ont vécu une expérience inédite lors du retour de tournée de l'orchestre philharmonique de Monte-Carlo. À l'initiative des artistes et avec l'accord du personnel de bord, les 80 musiciens ont improvisé un concert en plein ciel dans l'allée centrale de l'appareil. En faute de place pour tous les instruments, les violons, flûtes et cors ont joué, eh bien, de mémoire, la farandole de Georges Bizet, tandis que les percussionnistes frappaient des mains ou sur les parois pour assurer le rythme, capté en vidéo, puis diffusé sur Instagram. Cette performance festive et originale a enchanté l'ensemble des occupants du vol. Donc voilà, un orchestre philharmonique qui a donné un concert impromptu dans la cabine d'un avion en plein ciel. Plutôt sympa tout ça. Dans quelques minutes, Benjamin Biolay, Écran Total et Joe, on va s'écouter End of Beginning.
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0: Il est midi, bienvenue, c'est CFM. Le flash manche avec Pauline Leduc. Bonjour Pauline.
1: Bonjour Johan, bonjour à tous. Sécheresse, une dérogation pour remplir Simard à Gabion dans la Manche a été faite pour permettre la chasse au gibier d'eau. Malgré le manque de pluie et de chaleur, la préfecture a autorisé le remplissage de ces mares. La Ligue de protection des oiseaux dénonce une décision surréaliste et ce alors que la chasse au gibier d'eau douce s'ouvre ce vendredi. Canicule à Donjon, la chaleur complique la cueillette des pommes à couteau. Les pommiculteurs des vergers Mon Petit Bonhomme ont été contraints de décaler toute la chaîne de récolte et de stockage des fruits. La récolte est avancée d'au moins 2 semaines afin d'éviter qu'il y ait trop de pertes. Les journées commencent d'ailleurs à 6h30 pour les saisonniers afin d'éviter les fortes chaleurs. La piscine éphémère de l'Essai connaît un grand succès. Un bassin d'apprentissage de la natation a été installé cet été dans la cour de l'école depuis le 11 juillet. Il fait 10 mètres par 5 et 1,30 m de profondeur. Des séances d'aquagym sont proposées pour les adultes mais aussi pour lutter contre la peur de l'eau. La piscine est accessible tous les après-midi mais il faut s'inscrire au préalable pour pouvoir s'y rendre. Santé, un nouvel ostéopathe s'est installé à Granville. Jules Guérin est depuis 5 ans sur la commune de Villedieu-les-Poils et a ouvert en août un second cabinet. Il se trouve 18 chemin du Vallès-Fleur. Le praticien compte s'attarder particulièrement sur les troubles musculo-squelettiques et laisse des créneaux disponibles pour les urgences et recevoir les patients actifs. Commerce, un nouveau bar-restaurant a ouvert ses portes à Sourdeval. Il a été baptisé Anawaga et est installé au 22 rue de Verdun. Le lieu était fermé depuis plusieurs mois et a été repris par Anna Hamilton, d'origine australienne. L'enseigne est ouverte du mardi au samedi de 9h à 21h et le dimanche de 10h à 14h. Des concerts seront proposés prochainement. La virée des mômes se poursuit jusqu'à mercredi à Condé-sur-Vire. Une journée placée sous le signe du spectacle est d'ailleurs prévue. Les enfants pourront assister à un spectacle de magie à 10h30 à la Chapelle-sur-Vire. Un pique-nique géant sera proposé le midi. Des balades à poney, des jeux de bois et des manèges seront à retrouver toute la journée. Les animations sont gratuites.
2: Bonjour à toutes, bonjour à tous. Après les incendies XXL, Sébastien Lecornu est en Gironde auprès des sinistrés. Une rencontre délicate alors qu'il faut évoquer la reconstruction des communes et des familles ravagées par le feu. Les données de 700 000 personnes piratées depuis le site des impôts. Les victimes devraient la prendre à partir d'aujourd'hui en même temps que les démarches à effectuer pour éviter tout problème. Et puis l'équipe de France de Cécifoot, championne olympique en titre, va tenter de maintenir son rang alors que s'ouvrent aujourd'hui les championnats d'Europe de la discipline parasportive. Un déplacement sous tension pour le chef du gouvernement. Sébastien Lecornu a essuyé les huées des habitants du Porge ce matin, commune la plus touchée par les méga-feux qui ont ravagé la Gironde cet été. Exaspération, colère de la part des victimes qui se sentent abandonnées par le gouvernement. Arrivé sur place hier, le Premier ministre a été à la rencontre des pompiers locaux avant une table ronde avec les élus ce midi à Mérignac dans la métropole bordelaise. En préambule de cette réunion, Sébastien Lecornu a promis une totale transparence. Écoutez.
3: Nous n'avons strictement rien à cacher. Ce qu'on fait là ce matin a un mérite essentiel. Ça permet de se dire la vérité, réexpliquer ce qui s'est passé minute par minute, la nature et la qualité des moyens qui ont été engagés, pourquoi tel ou tel choix tactique a été fait, parce que c'est pas des choix qui ont été décidés depuis Paris. Il y a de la colère, il y a de l'émotion, ça c'est bien naturel, hein. Les gens ont tout perdu. Mais je veux quand même qu'on remette un tout petit peu de vérité, de rationalité dans ce qui s'est passé. Ça permettra à tout le monde de se faire une opinion, mais qui repose sur des faits. Parce que d'un côté, on peut pas dire qu'on a confiance dans nos pompiers et en même temps donner à voir quelques dérives un peu complotistes dans lesquelles, au fond, l'essentiel n'aurait pas été fait.
2: Des mots prononcés en présence de Laurent Nunez, notamment le ministre de l'Intérieur, lui aussi sur place en Gironde, et dont la tourmente après les révélations de nos confrères de Mediapart. Dans un enregistrement, il reconnaît que les promesses de moyens suffisants pour lutter contre les incendies relèvent de la posture politique. Des propos qui créent le malaise alors que les syndicats de pompiers dénoncent depuis plusieurs années le manque de moyens alloués aux soldats du feu et la mauvaise préparation des pouvoirs publics. Autre dossier brûlant qui attend le Premier ministre aujourd'hui, cet important piratage de données qui a ciblé le site internet des impôts. Les données de près de 700 000 personnes ont été piratées. Une cellule interministérielle de crise est prévue cet après-midi. Le but, envisager les possibles conséquences d'une opération qualifiée de plus sophistiquée que d'habitude par l'administration fiscale. Alors, si vous faites partie des victimes, vous devriez bientôt le savoir. Zachary Bro.
4: Oui, car la Direction Générale des Finances Publiques doit prendre contact dès aujourd'hui avec les premières victimes, qu'il s'agisse de particuliers ou d'entreprises. Vous recevrez l'information par mail ou par courrier postal. Dans le premier cas, faites preuve de vigilance. Les cybercriminels vont profiter de l'occasion pour tenter de vous escroquer en vous envoyant de faux emails et en usurpant l'identité de l'administration fiscale. Ces mails frauduleux seront encore plus crédibles avec les données volées lors du piratage du site des impôts. Il y a un moyen de s'assurer de l'authenticité du mail. L'adresse de l'expéditeur doit se terminer par gouv.fr, comme toutes les adresses qui appartiennent appartiennent à l'administration fiscale.
2: Les données seraient actuellement en vente pour plusieurs milliers d'euros. Des noms, dates de naissance, revenus fiscaux de référence ou numéros sirène d'entreprise ont été dérobés. Bercy précise que ces données ne permettent pas d'accéder au site officiel des impôts. Dans le reste de l'actualité, à quelques semaines de la rentrée universitaire, une nouvelle enquête sur le coût de la vie étudiante. Elle vient d'être publiée par l'UNEF et selon le syndicat étudiant, une fois les aides touchées, le reste à charge pour les jeunes en études supérieures est en moyenne de 1 300 € par mois. C'est 74 € de plus qu'il y a un an. Un chiffre en hausse de 35% depuis 2017 et l'arrivée d'Emmanuel Macron à l'Élysée. Elle se prépare à être la première française à sortir dans l'espace. Sophie Adnot va effectuer demain une sortie extravéhiculaire pour réparer une antenne de la Station Spatiale Internationale. L'astronaute rentrera dans un club très fermé de celles et ceux qui ont pu évoluer en scaphandre dans le vide de l'espace. Et puis le sport, 2 ans après les JO de Paris et sa belle moisson de médailles d'or pour la délégation française, l'engouement autour de certains sports est resté toujours très élevé, mais en revanche, pour d'autres disciplines, il est absolument nécessaire de performer pour rester sur le devant de la scène. C'est le cas de l'équipe de France de cécifoot qui dispute à partir d'aujourd'hui le championnat d'Europe. Christophe Midouget.
5: Oui, il y a 2 ans, l'équipe de France de cécifoot battait l'Argentine en finale du tournoi paralympique et décrochait l'or pour la première fois de son histoire. Il faut que cette médaille serve, disait alors l'emblématique capitaine des Bleus, Frédéric Villeroux. Aujourd'hui à Strasbourg, son équipe entame la défense de son titre de championne d'Europe et ce groupe, qui n'a pas beaucoup changé en 2 ans, se félicite d'avoir par ses performances permis une augmentation du nombre de licenciés. Les champions olympiques en ont conscience. Pour ne pas retomber dans l'oubli, ils doivent gagner encore. Ils sont favoris de cet euro et seront l'équipe à battre. L'Angleterre, la Grèce et l'Allemagne, leurs adversaires du premier tour, tenteront d'y parvenir. Mais c'est l'Espagne qui semble être leur rival le plus sérieux. France-Espagne pourrait bien être l'affiche de la finale dimanche.
2: L'euro de cécifoot cette semaine à Strasbourg. Premier match de l'équipe de France à 16h cet après-midi. Ce sera contre l'Angleterre. Voilà, c'est tout pour l'essentiel de l'actualité. Très bonne journée à tous.
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1: La journée se poursuit avec un beau soleil sur l'ensemble du territoire de la Manche. Une situation qui va durer jusqu'en soirée avec des températures qui sont un peu plus agréables. 23 degrés à Donville-les-Bains, 25 à la Glacerie, 27 à la Hague et Barneville-Pierre-Terret, 29 à Saint-Valahoug et Coutances, 30 à Avranches et Carentan, 33 à Saint-Lô et 35 degrés à Saint-Hilaire-du-Harcouët. Côté mer, elle sera belle à peu agitée avec un vent de secteur nord-nord-ouest qui va souffler entre 30 et 40 km/h en rafale, basse à 16h30, la mer sera haute à 21h37, un coef de 102, il est à son maximum.
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0: Vernis Rouge, c'était la fille sur CFM en ce lundi. Alors aujourd'hui, vous avez le marché nocturne, la dernière édition de l'été du côté de Saint-Jean-le-Thomas. Dernier marché nocturne de la saison dans cette station balnéaire de la baie du Mont-Saint-Michel où producteurs locaux, artisans et créateurs anime le village en soirée depuis maintenant quelques semaines. Ça se passe à Saint-Jean-le-Thomas et ça sera tout à l'heure de 18h à 22h. Dans quelques minutes, Taylor Swift et les Imagine Dragons qui arrivent sur CFM.
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0: très très bon début de semaine avec nous sur CFM. C'était Ravine Lenae à l'instant avec Love Me Not. Je vous parlerai tout à l'heure de cinéma. Je ne sais pas si vous avez vu le biopic Michael. Eh bien là, attention, ça vient d'être officialisé. Il y aura bien Michael 2. On en parle tout à l'heure. Ne bougez pas. Allez, dans quelques minutes, j'ai pour vous Christophe May, La Lune. On écoutera Pierre Garnier également avec L'Horizon. Et tout de suite, sur CFM, on parle télé.
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0: Encore de la formule de la potion magique.
1: Tu sais, chef, c'était un tout petit menhir de rien du tout.
2: Ça y est, il revient à lui. Hein? Comment te sens-tu, Panoramix?
3: Très bien. Mais qui êtes-vous, monsieur?
2: Astérix.
0: L'amour est dans le pré sur M6, les avions du bout du monde sur France 5 et Astérix et le coup du menhir sur W9. Très belle soirée à tous.

0: C'est Calvin Harris et Sam Smith sur CFM. Bon, on va parler de cinéma et de Michael 2, porté par le succès historique du biopic Michael, alors que je n'ai toujours pas vu d'ailleurs, les amis. Je ne sais pas si vous l'avez vu. N'hésitez pas à me dire un petit peu ce que vous en pensez sur notre page Facebook, CFM.officiel. Alors, Michael qui a dépassé le milliard de dollars de recettes mondiales, Lionsgate a officialisé la préparation de sa suite Michael 2. Une partie des scènes, notamment de grands numéros musicaux écartés du montage initial pour des motifs juridiques, a déjà été tournée par Antoine Fuga avec Jaffar Jackson. Le studio prévoit de relancer la production fin de cette année ou début 2027 pour poursuivre l'histoire après la tournée Bad de 1987. Ce second volet devrait aborder les airs Dangerous, History et This Is It, tout en traitant éventuellement les controverses entourant l'artiste sous réserve des contraintes légales. Donc Michael 2 verra le jour, ça c'est sûr. Ça vient d'être officialisé. Les Daft Punk dans quelques minutes avec Instant Crush et le dernier Teddy Swims également sur CFM.
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0: Il est 13h, bon début d'après-midi, c'est CFM. Le Flash Manche avec Pauline Leduc. Bonjour Pauline.
1: Bonjour Johan, bonjour à tous. Sécheresse, une dérogation pour remplir 6 mares à Gabion dans la Manche a été faite pour permettre la chasse au gibier d'eau. Malgré le manque de pluie et de chaleur, la préfecture a autorisé le remplissage de ces mares. La Ligue de protection des oiseaux dénonce une décision surréaliste, et ce alors que la chasse au gibier d'eau douce s'ouvre ce vendredi. Canicule à Donjon, la chaleur complique la cueillette des pommes à couteau. Les pommiculteurs des vergers Mon Petit Bonhomme ont été contraints de décaler toute la chaîne de récolte et de stockage des fruits. La récolte est avancée d'au moins 2 semaines afin d'éviter qu'il y ait trop de pertes. Les journées commencent d'ailleurs à 6h30 pour les saisonniers afin d'éviter les fortes chaleurs. La piscine éphémère de l'Essai connaît un grand succès. Un bassin d'apprentissage de la natation a été installé cet été dans la cour de l'école depuis le 11 juillet. Il fait 10 mètres par 5 et 1,30 m de profondeur. Des séances d'aquagym sont proposées pour les adultes, mais aussi pour lutter contre la peur de l'eau. La piscine est accessible tous les après-midi, mais il faut s'inscrire au préalable pour pouvoir s'y rendre. Santé, un nouvel ostéopathe s'est installé à Granville. Jules Guérin est depuis 5 ans sur la commune de Villedieu-les-Poêles et a ouvert en août un second cabinet. Il se trouve 18 chemin du Valaisfleur. Le praticien compte s'attarder particulièrement sur les troubles musculo-squelettiques et laisse des créneaux disponibles pour les urgences et recevoir les patients actifs. Commerce, un nouveau bar-restaurant a ouvert ses portes à Sourdeval. Il a été baptisé Anawaga et est installé au 22 rue de Verdun. Le lieu était fermé depuis plusieurs mois et a été repris par Anna Hamilton, d'origine australienne. L'enseigne est ouverte du mardi au samedi de 9h à 21h et le dimanche de 10h à 14h. Des concerts seront proposés prochainement. La virée des mômes se poursuit jusqu'à mercredi à Condé-sur-Vire. Une journée placée sous le signe du spectacle est d'ailleurs prévue. Les enfants pourront assister à un spectacle de magie à 10h30 à la Chapelle-sur-Vire. Un pique-nique géant sera proposé le midi. Des balades à poney, des jeux de bois et des manèges seront à retrouver toute la journée. Les animations sont gratuites.
2: Bonjour, bonjour à tous. Le Premier ministre en Gironde à la rencontre des sinistrés de l'incendie de fin juillet. Début de visite agitée pour Sébastien Lecornu, arrivé ce matin sous les huées des habitants du Porge. Certains accusaient les pompiers d'avoir abandonné leur commune pour aller sauver celle du Cap Ferré. Le chef du gouvernement, qui rencontre en ce moment des élus locaux à Mérignac, près de Bordeaux, promet une totale transparence sur ce sujet.
3: Nous n'avons strictement rien à cacher. Ce qu'on fait là, ça permet de se dire la vérité, réexpliquer ce qui s'est passé minute par minute, la nature et la qualité des moyens qui ont été engagés, pourquoi tel ou tel choix tactique a été fait, parce que c'est pas des choix qui ont été décidés depuis Paris. Il y a de la colère, il y a de l'émotion, ça c'est bien naturel, hein. Les gens ont tout perdu. Mais je veux quand même qu'on remette un tout petit peu de vérité, de rationalité dans ce qui s'est passé. Ça permettra à tout le monde de se faire une opinion, mais qui repose sur des faits. Parce que d'un côté, on peut pas dire qu'on a confiance dans nos pompiers et en même temps donner à voir quelques dérives un peu complotistes dans lesquelles, au fond, l'essentiel n'aurait pas été fait.
2: Et Sébastien Lecornu va ensuite échanger avec les membres de la mission Reconstruction et Adaptation des Territoires lancée la semaine dernière pour coordonner l'action du gouvernement dans les zones touchées par les incendies. Et dans les Landes, le feu est fixé. Il a parcouru 1700 hectares depuis jeudi autour de Luglon. Certains habitants évacués ont l'autorisation de rentrer chez eux. Plus de 300 pompiers restent sur place pour continuer d'éteindre cet incendie. Plus de 2300 morts en 3 mois. Le bilan grimpe encore pour l'épidémie d'Ebola en République démocratique du Congo. Et c'est désormais la plus meurtrière de l'histoire du pays, devant celle qui avait touché l'est de la RDC entre 2018 et 2020. Le dernier bilan fait aussi état de près de 5000 cas confirmés depuis le mois de mai. Et puis la baisse des températures se confirme sur une grande partie du pays. Seuls 6 départements du sud-est restent en vigilance orange canicule. De l'Ardèche au Var, où l'on attend encore entre 33 et 37 degrés cet après-midi. Mais Météo France prévoit la levée de l'alerte partout pour demain matin, alors que les maximales seront en légère baisse. C'est la fin de ce flash. Bonne journée.
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5: La journée se poursuit avec un beau soleil sur l'ensemble du territoire de la Manche. Une situation qui va durer jusqu'en soirée avec des températures qui sont un peu plus agréables. 23 degrés à Donville-les-Bains, 25 à la Glacerie, 27 à la Hague et Barneville-Pierre-Terré, 29 à Saint-Valaougue et Coutances, 30 à Avranches-Carentan, 33 à Saint-Lô et 35 degrés à Saint-Hilaire-du-Harcouët. Côté mer, elle sera bel à peu agitée avec un vent de secteur nord-nord-ouest qui va souffler entre 30 et 40 km/h en rafale. Basse à 16h30, la mer sera haute à 21h37. Un coef de 102, il est à son maximum.
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0: Très belle journée avec nous, merci d'avoir choisi CFM en ce lundi début d'après-midi. 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Dans quelques minutes, Manon Lisa qui arrive avec le petit pêcheur.
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0: Kakara, Waka Waka, CCFM, bon lundi avec nous. Alors que faire aujourd'hui? Eh bien rendez-vous à Gouville-sur-Mer, tout à l'heure à partir de 16h jusqu'à 22h, le marché avec animation musicale gratuite de 18h à minuit. Dernière édition de la saison de ce marché estival du lundi installé sur la plage, réunissant créateurs, artisans et commerçants locaux. Voilà, ça se passe ce soir du côté de Gouville-sur-Mer et c'est à partir de 16h. Dans quelques minutes, Wheezy MC qui arrive avec Show Me Love et Suzanne, on va s'écouter Champagne.
1: Comment la Russie tente de faire taire Starlink, c'est le sujet de notre chronique innovation. La guerre spatiale ne se joue plus seulement avec des missiles, mais aussi avec des ondes. Aujourd'hui, une grande partie des communications militaires passe par les satellites Starlink. Le souci pour la Russie, c'est qu'elle n'a plus du tout accès à ce réseau depuis le début de l'année 2026. Elle a donc dû trouver une autre stratégie, et plutôt que de détruire les satellites, elle a choisi une option plus discrète, les empêcher de fonctionner correctement. Pour cela, Moscou a développé une nouvelle arme de guerre électronique baptisée Volnakoupol Garante. Son but, perturber la communication entre les utilisateurs au sol et les satellites Starlink qui passent au-dessus d'eux. Concrètement, comment ça marche? Le système envoie un signal radio très ciblé vers un satellite précis grâce à une antenne directionnelle. Ce signal n'endommage rien, mais il sature temporairement l'antenne de réception du satellite. Résultat, impossible pour lui de recevoir correctement les informations envoyées depuis la zone visée. Et l'effet dure plus longtemps qu'on pourrait le croire. Selon les informations rapportée par Reuters, même une fois le brouillage arrêté, il faut encore plusieurs minutes avant que le satellite retrouve un fonctionnement normal. Dans certains cas, ce système pourrait même désactiver temporairement certaines fonctions du satellite. Mais attention, rien n'est détruit, l'effet reste réversible. En parallèle, la Russie construit sa propre alternative, la constellation Razvet, aujourd'hui avec à peine une quarantaine de satellites et une couverture encore limitée. Mais une chose est sûre, la bataille des étoiles ne fait que commencer.

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0: Ismi, comme toutes les filles sur CFM, et oui, on parle de déception amoureuse, de rupture dans ce single-là. Bon, dans quelques minutes, 14h, vous avez rendez-vous bien évidemment avec les hits CFM, c'est musique non-stop, hein, je vous rappelle, jusqu'à 16h, à 16h, Kiel qui arrivera et qui vous accompagnera jusqu'à 19h, et pour ma part, eh bien, je vous retrouve demain matin à partir de 10h sur CFM. On se quitte avec Milky, David Guetta, Just The Way You Are et R.O.M. avec Losing My Religion. Salut tout le monde.
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1: Bonjour, bonjour à tous. Le Premier ministre en Gironde à la rencontre des sinistrés de l'incendie de fin juillet. Début de visite agitée pour Sébastien Lecornu, arrivé ce matin sous les huées des habitants du Porge. Certains accusaient les pompiers d'avoir abandonné leur commune pour aller sauver celle du Cap Ferré. Le chef du gouvernement, qui rencontre en ce moment des élus locaux à Mérignac, près de Bordeaux, promet une totale transparence sur ce sujet.
2: Nous n'avons strictement rien à cacher. Ce qu'on fait là, ça permet de se dire la vérité, réexpliquer ce qui s'est passé minute par minute, la nature et la qualité des moyens qui ont été engagés, pourquoi tel ou tel choix tactique a été fait, parce que c'est pas des choix qui ont été décidés depuis Paris. Il y a de la colère, il y a de l'émotion, ça c'est bien naturel, hein. Les gens ont tout perdu. Mais je veux quand même qu'on remette un tout petit peu de vérité et de rationalité dans ce qui s'est passé. Ça permettra à tout le monde de se faire une opinion, mais qui repose sur des faits. Parce que d'un côté, on peut pas dire qu'on a confiance dans nos pompiers et en même temps donner à voir quelques dérives un peu complotistes dans lesquelles, au fond, l'essentiel n'aurait pas été fait.
1: Et Sébastien Lecornu va ensuite échanger avec les membres de la mission Reconstruction et Adaptation des Territoires lancée la semaine dernière pour coordonner l'action du gouvernement dans les zones touchées par les incendies. Et dans les Landes, le feu est fixé. Il a parcouru 1700 hectares depuis jeudi autour de Luglon. Certains habitants évacués ont l'autorisation de rentrer chez eux. Plus de 300 pompiers reste sur place pour continuer d'éteindre cet incendie. Plus de 2300 morts en 3 mois. Le bilan grimpe encore pour l'épidémie d'Ebola en République démocratique du Congo. Et c'est désormais la plus meurtrière de l'histoire du pays, devant celle qui avait touché l'est de la RDC entre 2018 et 2020. Le dernier bilan fait aussi état de près de 5000 cas confirmés depuis le mois de mai. Et puis la baisse des températures se confirme sur une grande partie du pays. Seuls 6 départements du sud-est restent en vigilance orange canicule. De l'Ardèche au Var, où l'on attend encore entre 33 et 37 degrés cet après-midi. Mais Météo France prévoit la levée de l'alerte partout pour demain matin, alors que les maximales seront en légère baisse. C'est la fin de ce flash. Bonne journée.

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1: Aujourd'hui, dans votre rendez-vous série, un duo de super-héros. Le monde des super-héros de DC Comics s'offre une nouvelle série avec l'arrivée de Lanterns sur HBO Max. Au cœur du récit, Green Lantern, un héros mythique créé en 1940. Pour profiter de ses pouvoirs, il utilise une bague provenant d'une technologie extraterrestre. La série s'intéresse à deux versions de Green Lantern, John Stewart et Hal Jordan, qui doivent enquêter sur une sombre affaire de meurtre.
2: Vous êtes un flic de l'espace, c'est ça ?
3: Je suis en formation pour l'instant.
4: D'accord, nouvelle leçon. Prends l'anneau et vole.
3: C'est tout ce que t'as à dire ?
4: Non, pardon, t'as raison, excuse-moi. Vole, s'il te plaît.
2: Vous êtes le quarterback remplaçant.
3: Pour l'instant.
1: Lanterns ne veut pas seulement être une banale série de super-héros, on la décrit comme un thriller policier au ton sombre. Elle fait partie d'un ensemble plus global initié par les nouvelles productions DC Comics, à commencer par Superman, sorti au cinéma l'an dernier. Toutes ces histoires se déroulent dans le même univers. Parmi les créateurs de Lanterns, Damon Lindelof, à qui l'on doit notamment Lost et la série Watchmen, de quoi aiguiser notre curiosité.
3: Qu'est-ce que tu sais sur les Manhunter ?
5: Où t'as entendu ce nom-là ?
6: Les Manhunter sont les êtres les plus dangereux ayant existé dans la galaxie. Ils peuvent prendre la forme de n'importe quelle espèce.
7: Ça peut être n'importe qui.
8: Il va envoyer une armée pour se débarrasser de toi.
1: Lanterne, c'est sur HBO Max.

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1: Bonjour à toutes et tous. C'est d'abord ces annonces du Premier ministre pour soutenir les sinistrés de Gironde et des Landes. Depuis Mérignac, près de Bordeaux, Sébastien Lecornu a fait le point pour lancer la reconstruction après les méga-feux de cet été. Et il promet 12 millions d'euros d'aide pour les collectivités locales impactées. Pour les particuliers, les permis de reconstruction seront délivrés sous un mois. Des mesures fiscales sont aussi prévues pour les entreprises touchées par ces incendies, notamment celles situées dans les zones évacuées. Enfin, un fonds de 2 millions d'euros sera mis en place pour le secteur du tourisme. Autre dossier brûlant qui attend le Premier ministre cet après-midi, cet important piratage de données qui a ciblé le site internet des impôts. Les données fiscales de près de 700 000 personnes dérobées en juin. Une cellule interministérielle de crise est prévue cet après-midi pour faire le point. Notez que les contribuables victimes vont être contactés par mail ou par courrier à partir d'aujourd'hui. Emmanuel Macron, lui, est attendu en fin de journée à Bormes-les-Mimosas dans le Var. Il vient avec son épouse commémorer l'anniversaire de la libération de la ville en 1944. Le chef de l'État doit ensuite échanger avec des maires et des pompiers qui ont lutté contre l'incendie du massif du Gros Bessillon début août. Plus de 2300 morts et près de 5000 cas confirmés en 3 mois. Le bilan grimpe encore pour l'épidémie d'Ebola en République démocratique du Congo. Et c'est désormais la plus meurtrière de l'histoire du pays, devant celle qui avait touché l'est de la RDC entre 2018 et 2020. Une réunion du comité d'urgence de l'Organisation mondiale de la santé est prévue demain. Et puis elle se prépare à être la première française à sortir dans l'espace. Sophie Adenau va effectuer demain une sortie extravéhiculaire pour réparer une antenne de la Station spatiale internationale. Le début de cette mission, menée en duo avec un astronaute américain, est prévu en début d'après-midi ce mardi et doit durer près de 6h30. Sophie Adenau qui pourrait enchaîner sur une deuxième sortie extravéhiculaire dès la semaine prochaine. C'est la fin de ce rendez-vous d'information. Très bon après-midi.

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0: Merci FM avec The Weeknd in Your Eyes. Demain soir, c'est festival. Festival La Hague en musique, soirée à l'opéra demain à partir de 20h30 à Cherbourg, soirée lyrique du festival avec les plus grands airs d'opéra signés Verdi, Puccini, Rossini, etc., etc. C'est à l'église d'Urville-Nacqueville et ça démarre demain soir à partir de 20h30 du côté de Cherbourg. Vous avez toutes les infos à l'office du tourisme du Cotentin. Rendez-vous sur place. On écoute Christophe Willem. Allez, c'est validé. Christophe Willem avec Système. Je vous proposerai également Anastasia pour rejoindre les 17h sur CFM.
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0: On continue ce lundi ensemble à 17h sur CFM. On continue avec la rédaction tout de suite. Et puis juste derrière, je vous proposerai votre playlist de l'été avec Vanessa Paradis, avec Tovlo et Stromae aussi, et des fleurs. Avant sa météo, et voici Elsa Rio. Bonsoir.
1: Bonsoir Kiel, bonsoir à tous. En Gironde, le gouvernement veut faire toute la lumière sur la gestion du gigantesque incendie de fin juillet. En déplacement ce lundi, le Premier ministre Sébastien Lecornu assure qu'il n'y a strictement rien à cacher sur les opérations des pompiers. Il promet de revenir minute par minute sur les premières heures du sinistre et sur les choix tactiques effectués par les secours. Une déclaration faite après avoir été hué par plusieurs dizaines d'habitants au Porge. Et à l'approche de la rentrée, une aide va bientôt arriver sur les comptes de nombreuses familles. L'allocation de rentrée scolaire sera versée demain à environ 3 millions de foyers pour plus de 5 millions d'enfants. Son montant va de 426 à 466 euros selon l'âge. Une aide bienvenue, mais qui ne suffit pas toujours à couvrir les dépenses de rentrée. Dans la Manche, 4 jeunes ont été légèrement blessés dans un accident près de Granville. La collision s'est produite dans la nuit de vendredi à samedi vers 23h30 sur la route départementale 373 à Saint-Père-sur-Mer. 4 des 5 personnes impliquées ont été transportées vers les hôpitaux de Granville et d'Avranches. Toujours dans la Manche, un incendie a entièrement détruit un poulailler à Condé-sur-Vire. Le feu s'est déclaré ce matin dans un bâtiment agricole de 1600 mètres carrés. 22 pompiers ont été mobilisés. Un important nuage noir était visible jusqu'à 5 km. Les volailles ont pu être mises en sécurité. Côté circulation, attention aux travaux à Cherbourg. Jusqu'à jeudi, l'entrée du parking Gambetta Fontaine est située rue Gambetta est fermée. 16 places sont également neutralisées. L'accès reste possible par la place de la Fontaine. Les véhicules stationnés sur les emplacements interdits pourront être mis en fourrière. Et pour finir, un peu de sport et de festivités. À Saint-Lô, le FC Saint-Lô a choisi l'humour pour présenter ses nouveaux maillots. Plusieurs joueurs ont tourné une vidéo décalée dans les rues et les commerces de la ville pour annoncer les nouvelles tenues du club qui évoluera cette saison en National 2. Enfin, rendez-vous mercredi à Cherbourg pour la ferme dans la ville. La 21e édition se déroulera de 10h à 18h sur la plaine de jeu du boulevard de l'Atlantique. Au programme, concours bovin et ovin, animation, restauration, buvette et remise des prix.
2: Bonjour à toutes et tous. C'est d'abord ces annonce du Premier ministre pour soutenir les sinistrés de Gironde et des Landes. Depuis Mérignac, près de Bordeaux, Sébastien Lecornu a fait le point pour lancer la reconstruction après les méga-feux de cet été et il promet 12 millions d'euros d'aide pour les collectivités locales impactées. Pour les particuliers, les permis de reconstruction seront délivrés sous un mois. Des mesures fiscales sont aussi prévues pour les entreprises touchées par ces incendies, notamment celles situées dans les zones évacuées. Enfin, un fonds de 2 millions d'euros sera mis en place pour le secteur du tourisme. Autre dossier brûlant qui attend le Premier ministre cet après-midi, cet important piratage de données qui a ciblé le site internet des impôts. Les données fiscales de près de 700 000 personnes dérobées en juin. Une cellule interministérielle de crise est prévue cet après-midi pour faire le point. Notez que les contribuables victimes vont être contactés par mail ou par courrier à partir d'aujourd'hui. Emmanuel Macron lui est attendu en fin de journée à Bormes-les-Mimosas dans le Var. Il vient avec son épouse commémorer l'anniversaire de la libération de la ville en 1944. Le chef de l'État doit ensuite échanger avec des maires et des pompiers qui ont lutté contre l'incendie du massif du Gros Bessillon début août. Plus de 2300 morts et près de 5000 cas confirmés en 3 mois. Le bilan grimpe encore pour l'épidémie d'Ebola en République démocratique du Congo. Et c'est désormais la plus meurtrière de l'histoire du pays, devant celle qui avait touché l'est de la RDC entre 2018 et 2020. Une réunion du comité d'urgence de l'Organisation mondiale de la santé est prévue demain. Et puis elle se prépare à être la première française à sortir dans l'espace. Sophie Adenau va effectuer demain une sortie extravéhiculaire pour réparer une antenne de la Station spatiale internationale. Le début de cette mission, menée en duo avec un astronaute américain, est prévu en début d'après-midi ce mardi et doit durer près de 6h30. Sophie Adenau qui pourrait enchaîner sur une deuxième sortie extravéhiculaire dès la semaine prochaine. C'est la fin de ce rendez-vous d'information. Très bon après-midi.
3: Un ciel qui restera couvert sur une majeure partie du département pour demain matin, avec quelques rayons de soleil sur l'Avranchin. Quelques petites pluies pourront s'inviter dans l'après-midi sur le Cotentin. Les températures, 17 en matinée à Chaubourg et Mortain, 18 à Coutances, Saint-Va, Cherbourg, 40 en Saint-Lô et Granville. Pour les maxis, entre 19 et 24 degrés dans l'après-midi. Côté mer, elle sera belle avec des vents de secteur ouest qui basculeront ouest-nord-ouest en début d'après-midi. après-midi, ils souffleront entre 30 et 50 km/h en rafale. Basse à 6h27, elle sera haute à 11h39. Un coefficient de 71, il sera en baisse. Un ciel qui sera couvert sur une majeure partie du département pour demain matin avec quelques rayons de soleil attendus sur le pays avranchin. Quelques petites pluies pourront faire aussi leur apparition sur le Cotentin dans le début d'après-midi. Pour ce qui est des températures, 17 degrés en matinée à Jaubourg et Mortain et 18 à Coutances et Saint-Va, Cherbourg, Carentan, Saint-Lô et Granville. Pour les maxis, elles seront comprises entre 19 et 24 degrés dans l'après-midi. Côté mer, elle sera belle avec des vents d'ouest qui basculeront ouest-nord-ouest en début d'après-midi. Ils souffleront entre 30 et 50 km/h en rafale. Basse à 6h27, elle sera haute à 11h39. Un coefficient de 71, il sera en baisse.
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0: de Palmas sur CFM. Tiens, on propose une visite guidée plutôt sympa demain. Demain mardi, visite guidée du théâtre à l'italienne de Cherbourg, de la façade à son histoire jusqu'au somptueux décor rouge et or de la salle de spectacle avec son lustre de cristal et son plafond peint par un certain Georges Clairin, également décorateur de l'opéra Garnier. Visite à découvrir à partir de 6 €. Vous avez toutes les informations à l'office du tourisme du Cotentin ou alors sur le site encotentin.fr. Je vous propose de repartir en musique avec Zaro, comme Caroline, avec In Excess aussi, Need You Tonight, et puis tout à l'heure, un mot de télé pour 17h30 sur CFM.
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0: La flamme de Juliette Armanet sur CFM. On espère également, tiens, la flamme du côté des agriculteurs de L'Amour est dans le pré. Ce lundi soir, nouvelle saison qui démarre déjà la 17e avec Karine Le Marchand aux commandes. Attention, M6 ne diffusera qu'un seul épisode ce lundi soir, hein, pour les autres. Il va falloir attendre lundi prochain. Le reste des primes télé tout de suite pour ce lundi. On vous dit tout ce qu'il faut savoir. Et puis juste derrière, on repartira avec Christophe Maé la Lune ou encore Joe avec un an beginning sur CFM.
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2: Sur votre plateau télé ce soir, de l'amour, des avions et des menhirs. L'amour est dans le pré sur M6, lancement de la 21e saison du divertissement présenté par Karine Le Marchand. Une fois encore, des agriculteurs et des agricultrices se lancent dans l'aventure pour tenter de trouver de l'amour. Mais pour certains, passer devant les caméras n'est pas facile et le stress l'emporte.
3: Bon alors, qu'est-ce qui t'a plu dans mon portrait ?
4: Ce que tu dégages et... aussi, bon, physiquement, tu me plais. Et tout ce que tu t'es décrit, il y a beaucoup de choses qui...
3: Toi, tu me plais. T'es très, très jolie.
4: Merci.
2: Les avions du bout du monde sur France 5, série documentaire. La majorité de la population australienne réside dans les villes côtières, mais la plus grande partie du territoire est occupée par le bush. Clark Butson, amoureux des espaces immenses, sillonne la zone à bord de son avion. Il a créé sa propre compagnie aérienne, spécialisée dans les vols au-dessus des zones désertiques. Astérix et le coup du menhir sur W9, film d'animation. L'équilibre du village d'Astérix et d'Obélix est menacé lorsque le druide Panoramix subit un coup de menhir qui provoque une amnésie soudaine. Ce choc le prive de ses souvenirs et plus crucial encore de la formule de la potion magique.
5: Tu sais, chef, c'était un tout petit menhir de rien du tout.
6: Ça y est, il revient à lui.
7: Hein? Comment te sens-tu, Panoramix?
8: Très bien. Mais qui êtes-vous? Monsieur
7: Astérix.
2: L'amour est dans le pré sur M6, les avions du bout du monde sur France 5 et Astérix et le coup du menhir sur W9. Très belle soirée telle à tous.
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0: l'actu télé pour Santa prochainement. Première info, le concert de la dernière tournée de Santa sera diffusé sur TF1 samedi 22 août en deuxième partie de soirée à 23h25. Et puis Santa également, qu'on verra prochainement lors d'une nouvelle saison de The Voice Kids, aux côtés notamment de Soprano, de Matt Pokora, etc., etc. Ça arrive prochainement sur la Une. Ça arrive prochainement sur Neutre Antenne. Avant le retour de l'info et la météo, je vous proposerai Taylor Swift avec Hopolite et puis Indochine également et No Name, CFM. Belle fin de journée.
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0: Au top CFM à 18h, partout dans la Manche. Je vous proposerai dans un instant Teddy Swims, Mr. No Étoile et puis Damiano David aussi The First Time. Petit coup d'œil du côté de la météo avec un thermomètre qui va continuer de baisser. Et l'actu de ce lundi soir, c'est avec Elsa Ruo. Bonsoir.
1: Bonsoir Kiel, bonsoir à tous. En Gironde, le gouvernement veut faire toute la lumière sur la gestion du gigantesque incendie de fin juillet. En déplacement ce lundi, le Premier ministre Sébastien Lecornu assure qu'il n'y a strictement rien à cacher sur les opérations des pompiers. Il promet de revenir minute par minute sur les premières heures du sinistre et sur les choix tactiques effectués par les secours. Une déclaration faite après avoir été hué par plusieurs dizaines d'habitants au Porge. Et à l'approche de la rentrée, une aide va bientôt arriver sur les comptes de nombreuses familles. L'allocation de rentrée scolaire sera versée demain à environ 3 millions de foyers pour plus de 5 millions d'enfants. Son montant va de 426 à 466 euros selon l'âge. Une aide bienvenue mais qui ne suffit pas toujours à couvrir les dépenses de rentrée. Dans la Manche, 4 jeunes ont été légèrement blessés dans un accident près de Granville. La collision s'est produite dans la nuit de vendredi à samedi vers 23h30 sur la route départementale 373 à Saint-Père-sur-Mer. 4 des 5 personnes impliquées ont été transportées vers les hôpitaux de Granville et d'Avranches. Toujours dans la Manche, un incendie a entièrement détruit un poulailler à Condé-sur-Vire. Le feu s'est déclaré ce matin dans un bâtiment agricole de 1600 mètres carrés. 22 pompiers ont été mobilisés. Un important nuage noir était visible jusqu'à 5 km. Les volailles ont pu être mises en sécurité. Côté circulation, attention aux travaux à Cherbourg. Jusqu'à jeudi, l'entrée du parking Gambetta-Fontaine située rue Gambetta est fermée. 16 places sont également neutralisées. L'accès reste possible par la place de la Fontaine. Les véhicules stationnés sur les emplacements intérieurs pourront être mis en fourrière. Et pour finir, un peu de sport et de festivité à Saint-Lô. Le FC Saint-Lô a choisi l'humour pour présenter ses nouveaux maillots. Plusieurs joueurs ont tourné une vidéo décalée dans les rues et les commerces de la ville pour annoncer les nouvelles tenues du club qui évoluera cette saison en National 2. Enfin, rendez-vous mercredi à Cherbourg pour la ferme dans la ville. La 21e édition se déroulera de 10h à 18h sur la plaine de jeu du boulevard de l'Atlantique. Au programme, concours bovin et ovin, animation, restauration, buvette et remise des prix.
2: Bonsoir à toutes et tous. Après des incendies d'une ampleur inédite cet été, le Premier ministre en déplacement en Gironde aujourd'hui pour faire le point sur la reconstruction. Sébastien Lecornu dit assumer de sortir l'artillerie lourde pour soutenir les habitants et les collectivités. 12 millions d'euros vont être débloqués en urgence pour lancer les premiers travaux. Au total, selon le chef du gouvernement, les mesures d'aide pourraient coûter près de 100 millions d'euros. Des mesures qui concerneront aussi les autres départements impactés par les feux cet été, comme la Corse et le Var. Le Var où se trouve Emmanuel Macron en cette fin de journée. Il vient avec son épouse commémorer l'anniversaire de la libération de Bormes-les-Mimosas. Le chef de l'État doit ensuite échanger avec des maires et des pompiers qui ont lutté contre l'incendie du massif du Gros Bessillon début août. Et après un épisode de presque 3 semaines sur le sud-est, la canicule se termine enfin. Les 6 départements encore en alerte sortiront tous de la vigilance orange demain matin à 6h. Météo France prévoit encore une nuit chaude avant une petite baisse des températures. Température maximale demain après-midi. Les données fiscales piratées ont été vendues. C'est ce qu'assurent les hackers qui revendiquent cette cyberattaque contre la plateforme des impôts. Une cellule interministérielle de crise se tenait cet après-midi, alors que près de 700 000 particuliers et entreprises seraient concernés par cette fuite de données. Ils vont commencer à être contactés. Les menaces de Donald Trump contre Oman. Le président américain a évoqué des bombardements contre ce pays s'ils se mettent en travers d'un accord avec l'Iran sur le détroit d'Hormuz, alors qu'Oman mène des discussions sans les États-Unis mais avec le régime iranien à propos du passage maritime stratégique. Enfin, elle se prépare à être la première française à sortir dans l'espace. Sophie Adenau va effectuer demain une sortie extravéhiculaire pour réparer une antenne de la Station Spatiale Internationale où elle se trouve depuis plus de 6 mois. Le début de cette mission, menée en duo avec un astronaute américain, est prévu en début d'après-midi et elle doit durer plus de 6h30. C'est la fin de ce flash. Très bonne fin de journée.
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4: Un ciel qui sera couvert sur une majeure partie du département pour demain matin avec quelques rayons de soleil attendus sur le pays avranchin. Quelques petites pluies pourront faire aussi leur apparition sur le Cotentin dans le début d'après-midi. Pour ce qui est des températures, 17 degrés en matinée à Jaubourg et Mortain et 18 à Coutances et Saint-Va, Cherbourg, Carentan, Saint-Lô et Granville. Pour les maxi, elles seront comprises entre 19 et 24 degrés dans l'après-midi. Côté mer, elle sera belle avec des vents d'ouest qui basculeront ouest-nord-ouest en début d'après-midi. Ils souffleront entre 30 et 50 km/h en rafale. Basse à 6h27, elle sera haute à 11h39. Un coefficient de 71, il sera en baisse.
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0: Tin sur CFM en ce lundi soir. Et on se projette, tiens, ce jeudi avec la découverte de l'abbaye de Savigny-le-Vieux. On propose une visite guidée un jeudi après-midi, 15h-16h30. Visite guidée des vestiges de cette abbaye médiévale qui fut la plus vaste abbaye de l'ouest de la France. Vous allez pouvoir découvrir sur le site notamment ses remparts, ce monument et puis des documents d'archives pour éclairer son histoire. Rendez-vous ce jeudi après-midi. Vous avez toutes les infos à l'office du tourisme du Mont-Saint-Michel, Normandie. Sinon, vous pouvez également composer le numéro de téléphone suivant, le 02 33 79 38 88. On repart en musique avec Jérémy Frérot, et puis Esmé également au programme avec Comme toutes les filles sur CFM.
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0: fait.
1: Esmé avec Comme toutes les filles sur CFM. On parle du réalisateur Sam Mendes, tiens, tout de suite. Le réalisateur et ses équipes ont été aperçus dans les rues de Londres ce dimanche 16 août, notamment près d'Abbey Road, pour le tournage du biopic en 4 parties consacré aux membres des Beatles. Biopic attendu en avril 2028, en tout cas pour la première partie. Et donc si on a vu les équipes sur place ce dimanche dernier, c'est tout simplement parce qu'ils ont tenté de recréer la fameuse pochette du célèbre album Abbey Road, justement, qu'on verra sans doute prochainement dans ce film. Affaire à suivre. À suivre sur notre antenne tout de suite, les trios avec Désolé pour hier soir. Avant ça, du cinéma, on parle de télé tout de suite.
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3: Sur votre plateau télé ce soir, de l'amour, des avions et des menhirs. L'amour est dans le pré sur M6, lancement de la 21e saison du divertissement présenté par Karine Le Marchand. Une fois encore, des agriculteurs et des agricultrices se lancent dans l'aventure pour tenter de trouver l'amour. Mais pour certains, passer devant les caméras n'est pas facile et le stress l'emporte.
4: Bon alors, qu'est-ce qui t'a plu dans mon portrait ?
5: Ce que tu dégages et aussi, bon, dites-moi, tu me plais. Et tout ce que tu t'es décrit, il y a beaucoup de choses qui...
4: Toi, tu me plais, t'es très très jolie.
5: Merci. Bonjour.
3: Les avions du bout du monde sur France 5, série documentaire. La majorité de la population australienne réside dans les villes côtières, mais la plus grande partie du territoire est occupée par le bush. Clark Butson, amoureux des espaces immenses, sillonne la zone à bord de son avion. Il a créé sa propre compagnie aérienne, spécialisée dans les vols au-dessus des zones désertiques. Astérix et le coup du menhir sur W9, film d'animation. L'équilibre du village d'Astérix et d'Obélix est menacé lorsque le druide Panoramix subit un coup de menhir qui provoque une amnésie soudaine. Ce choc le prive de ses souvenirs et plus crucial encore de la formule de la potion magique.
6: Tu sais chef, c'était un tout petit menhir de rien du tout.
7: Ça y est, il revient à lui. Hein? Comment te sens-tu Panoramix?
8: Très bien. Mais qui êtes-vous monsieur?
7: Astérix.
3: L'amour est dans le pré sur M6, les avions du bout du monde sur France 5 et Astérix et le coup du menhir sur W9. Très belle soirée à tous.

0: Trio sur CFM, la suite c'est DJ Snake Paradise, encore Shakira avec Dai Dai. 18h30. Voici votre journal d'abord, préparé et présenté par Elsa Ruo. Bonsoir.
1: Bonsoir, bonsoir à toutes et tous. Le gouvernement face à la colère des sinistrés après des incendies d'une ampleur inédite cet été. Le Premier ministre en Gironde aujourd'hui pour faire le point sur la reconstruction. On entendra Sébastien Lecornu dès le début de cette édition et on fera le point sur les mesures à retenir pour les particuliers, les entreprises et le secteur du tourisme. Retour aussi sur l'interdiction des réseaux sociaux pour les moins de 15 ans, retoquée par le Conseil constitutionnel. Une mesure que contestait une association contre le harcèlement scolaire. On verra pourquoi. On assume de sortir l'artillerie lourde. Les mots du Premier ministre en déplacement en Gironde un mois après les incendies. Sébastien Lecornu, accompagné de 6 membres de son gouvernement, venu lancer la reconstruction depuis Mérignac, près de Bordeaux. Il avait été invectivé ce matin par certaines personnes au Porge, un collectif d'habitants estimé avoir été abandonné lors des opérations de secours. Sébastien Lecornu assure n'avoir strictement rien à cacher et il dit aussi comprendre la colère des sinistrés.
2: Les gens qui ont perdu leur maison. C'est quelque chose d'épouvantable. Même quand il n'y a pas de victime humaine, la blessure et donc la colère est énorme. Moi, je le comprends très, très bien. Mais justement, plutôt que des grandes phrases, plutôt que de faire des tweets, plutôt que de se montrer en photo et plutôt que de se mettre en scène, je préfère mettre du concret. Et c'est vrai, c'est ma culture d'élu. Je fais confiance au maire, au conseil municipal. Les gens que vous avez vus ce matin, ils ont voté au mois de mars pour des gens qui sont légitimes pour travailler avec nous, pour nous demander des choses, pour nous engueuler, pour nous dire que c'est bien, pas bien. Et c'est vrai que je fais ça. Un peu à l'ancienne. Ça n'enlève rien au respect que j'ai pour tous les gens qui étaient là ce matin. Mais c'est sur le résultat qu'il faut être jugé.
1: Et pour soutenir les habitants et les collectivités, 12 millions d'euros vont être débloqués en urgence pour lancer les premiers travaux. Au total, selon Sébastien Lecornu, les mesures d'aide pourraient coûter près de 100 millions d'euros. Il défend un enjeu de solidarité territoriale important. On fait le point sur ces annonces avec vous, Lynn Baudrier.
3: Oui, à commencer par les particuliers dont les maisons ont été touchées par les incendies. Les permis de reconstruction seront délivrés sous un mois, voire moins, indique le Premier ministre. Pour les entreprises, il annonce des exonérations de cotisations sociales pendant 3 mois et la suspension de la taxe foncière. Cela concerne celles qui sont sinistrées, mais aussi celles situées dans une zone évacuée. Durement touchée, le secteur du tourisme pourrait également compter sur un fonds de 2 millions d'euros. La Gironde a en effet perdu 50% de sa fréquentation depuis fin juillet. Et enfin, Sébastien Lecornu promet de dénoncer les assureurs qui, dit-il, ne joueront pas le jeu avec les sinistrés.
1: Et le Premier ministre a évoqué des mesures de reconstruction qui concerne donc la Gironde et les Landes, mais aussi les autres départements touchés par les feux cet été, comme la Corse et le Var. Le Var où se trouve Emmanuel Macron cette fin de journée. Il vient avec son épouse commémorer l'anniversaire de la libération de Bormes-les-Mimosas. Le chef de l'État doit ensuite échanger avec des maires et des pompiers qui ont lutté contre l'incendie du massif du Gros-Bessillon début août. Les données fiscales piratées ont été vendues. C'est ce qu'assurent les hackers qui revendiquent cette cyberattaque contre la plateforme des impôts. Une cellule interministérielle de crise se tient cet après-midi alors que près de 700 000 particuliers et entreprises seraient concernés par cette fuite de données. Ils vont commencer à être contactés. Elle a fait beaucoup réagir depuis 3 jours. La censure du Conseil constitutionnel de la loi visant à interdire les réseaux sociaux aux moins de 15 ans. Les sages ont estimé qu'elle entravait à la liberté d'expression des plus jeunes. Un coup dur pour Emmanuel Macron qui voulait voir cette mesure rentrer en vigueur dès la rentrée de septembre. Hugo Martinez, président fondateur de l'association de lutte contre le harcèlement scolaire Hugo, lui, n'y était de toute manière pas favorable. Il estime que le texte ne fait que déplacer le problème.
4: Bien sûr, aujourd'hui, les réseaux sociaux sont des amplificateurs du harcèlement scolaire. Mais si les téléphones, donc les réseaux sociaux, en sont venus être des vecteurs de harcèlement scolaire, c'est parce que celui-ci, il commence bien réellement dans la cour de récréation, au sens figuré du terme. Je regrette que sur l'autel de la santé mentale des jeunes et de leur de la lutte contre le harcèlement scolaire, on en fasse une campagne politique. Je le regrette très profondément et j'exècre, je n'ose pas supporter la moindre réutilisation de cette cause qui me paraît essentielle.
1: Et Emmanuel Macron a chargé son Premier ministre Sébastien Lecornu de rédiger une version plus robuste du texte pour une adoption au printemps prochain. Les menaces de Donald Trump contre Oman, le président américain a évoqué des bombardements contre ce pays s'il se met en travers d'un accord avec l'Iran sur le détroit d'Ormuz. Et alors qu'Oman mène des discussions sans les États-Unis mais avec le régime iranien à propos du passage maritime stratégique. Enfin, retour en France et après un épisode de presque 3 semaines sur le sud-est, la canicule se termine enfin. Les 6 départements encore en alerte sortiront tous de la vigilance orange demain matin à 6h. Météo France prévoit encore une nuit chaude avant une petite baisse des températures maximales pour ce mardi après-midi. Et c'est la fin de ce point sur l'actualité. Bonne fin de journée, à notre écoute.

0: George Michael avec Mary J. Blige, Az sur CFM. Rendez-vous ce jeudi. Ce jeudi à Carole, entre 17h et 22h, vous allez pouvoir assister à la quatrième édition du marché nocturne au domaine d'Estine, réunissant en producteurs et artisans 100% normands, food truck et glaciers sur place, suivi d'un concert du groupe Les Têtes à l'Ouest pour une soirée plutôt sympa et détendue. Ça se passera à Carole donc de 17h à 22h ce jeudi soir. Et alors tout de suite sur l'antenne de CFM avant 19h, Angèle, What You Want, et puis Miley Cyrus aussi, Dream As One. Excellente soirée, je vous retrouve demain, salut.
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1: Bonsoir à toutes et tous. Après des incendies d'une ampleur inédite cet été, le Premier ministre en déplacement en Gironde aujourd'hui pour faire le point sur la reconstruction. Sébastien Lecornu dit assumer de sortir l'artillerie lourde pour soutenir les habitants et les collectivités. 12 millions d'euros vont être débloqués en urgence pour lancer les premiers travaux. Au total, selon le chef du gouvernement, les mesures d'aide pourraient coûter près de 100 millions d'euros. Des mesures qui concerneront aussi les autres départements impactés par les feux cet été, comme la Corse et le Var. Le Var où se trouve Emmanuel Macron en cette fin de journée. Il vient avec son épouse commémorer l'anniversaire de la libération de Bormes-les-Mimosas. Le chef de l'État doit ensuite échanger avec des maires et des pompiers qui ont lutté contre l'incendie du massif du Gros Bessillon début août. Et après un épisode de presque 3 semaines sur le sud-est, la canicule se termine enfin. Les 6 départements encore en alerte sortiront tous de la vigilance orange demain matin à 6h. Météo France prévoit encore une nuit chaude avant une petite baisse des températures maximales demain après-midi. Les données fiscales piratées ont été vendues. C'est ce qu'assurent les hackers qui revendiquent cette cyberattaque contre la plateforme des impôts. Une cellule interministérielle de crise se tenait cet après-midi alors que près de 700 000 particuliers et entreprises seraient concernés par cette fuite de données. Ils vont commencer à être contactés. Les menaces de Donald Trump contre Oman. Le président américain a évoqué des bombardements contre ce pays s'ils se mettent en travers d'un accord avec l'Iran sur le détroit d'Ormuz, alors qu'Oman mène des discussions sans les États-Unis mais avec le régime iranien à propos du passage maritime stratégique. Enfin, il se prépare à être la première française à sortir dans l'espace. Sophie Adenau va effectuer demain une sortie extravéhiculaire pour réparer une antenne de la Station Spatiale Internationale où elle se trouve depuis plus de 6 mois. Le début de cette mission, menée en duo avec un astronaute américain, est prévu en début d'après-midi et elle doit durer plus de 6h30. C'est la fin de ce flash. Très bonne fin de journée.

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1: Bonsoir à tous, des Français en lice pour les huitièmes de finale du tournoi de tennis de Cincinnati, une athlète française dans la tourmente et les débuts réussis des Bleus à l'Euro de Cécifoot, c'est l'actu sport du jour. Deux tennismen français en lice ce soir au troisième tour du Masters 1000 de Cincinnati aux États-Unis. Arthur Fils affronte le Tchèque Jiří Leka et Terence Atman sera opposé cette nuit au dernier vainqueur de Roland-Garros, l'Allemand Alexander Zverev, pour une place en huitième de finale. Le tennis encore, le capitaine de l'équipe de France, Paul-Henri Mathieu, a annoncé la liste des joueurs qui affronteront le Canada lors du deuxième tour des qualifications de la Coupe Davis. Arthur Fils, forfait lors des dernières rencontres à cause d'une blessure, est retenu cette fois aux côtés d'Arthur Rinderknecht, de Quentin Alice et de Pierre-Hugues Herbert. Les matchs se joueront les 18 et 19 septembre prochains à Québec. Le vainqueur sera qualifié pour la phase finale à 8 équipes prévue à Bologne fin novembre. Au lendemain des championnats d'Europe d'athlétisme de Birmingham, on apprend dans l'équipe que la vice-championne olympique du 100 mètres et Sirena Samba Mayela risque une suspension pour 3 manquements à ses obligations de localisation. La Française avait déclaré forfait hier pour la dernière compétition à cause d'une alerte à un mollet. Le foot, nouveau rendez-vous européen important demain pour Lyon. L'OL se déplace à Istanbul pour affronter Fenerbahçe dans le cadre du barrage aller de la Ligue des Champions. Les joueurs et le staff se sont envolés pour la Turquie cet après-midi. Le coup d'envoi aujourd'hui du championnat d'Europe de Cécifoot à Strasbourg. L'équipe de France s'est imposée 4-1 contre l'Angleterre pour son premier match de la compétition. Les Bleus qui rejoueront dès demain face à la Grèce avant de défier l'Allemagne mercredi. Au championnat d'Europe de badminton à New Delhi en Inde, Thomas Junior Popov s'est qualifié pour le deuxième tour du simple masculin. En revanche, avec son frère Christo, ils ont été éliminés dès le premier tour en double. Le cyclisme, à moins d'une semaine du départ du Tour d'Espagne, la Vuelta s'élancera de Monaco samedi prochain. Jonas Vingegaard a annoncé qu'il ne reprendra pas la compétition cette saison. Le Danois avait abandonné la grande boucle le mois dernier après s'être fracturé la clavicule en tombant. Bonne soirée.
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1: Bonsoir à toutes et tous. Après des incendies d'une ampleur inédite cet été, le Premier ministre en déplacement en Gironde aujourd'hui pour faire le point sur la reconstruction. Sébastien Lecornu dit assumer de sortir l'artillerie lourde pour soutenir les habitants et les collectivités. 12 millions d'euros vont être débloqués en urgence pour lancer les premiers travaux. Au total, selon le chef du gouvernement, les mesures d'aide pourraient coûter près de 100 millions d'euros. Des mesures qui concerneront aussi les autres départements impactés par les feux cet été, comme la Corse et le Var. Le Var où se trouve Emmanuel Macron en cette fin de journée. Il vient avec son épouse commémorer l'anniversaire de la libération de Bormes-les-Mimosas. Le chef de l'État doit ensuite échanger avec des maires et des pompiers qui ont lutté contre l'incendie du massif du Gros Bessillon début août. Et après un épisode de presque 3 semaines sur le sud-est, la canicule se termine enfin. Les 6 départements encore en alerte sortiront tous de la vigilance orange demain matin à 6h. Météo France prévoit encore une nuit chaude avant une petite baisse des températures maximales demain après-midi. Les données fiscales piratées ont été vendues. C'est ce qu'assurent les hackers qui revendiquent cette cyberattaque contre la plateforme des impôts. Une cellule interministérielle de crise se tenait cet après-midi alors que près de 700 000 particuliers et entreprises seraient concernés par cette fuite de données. Ils vont commencer à être contactés. Les menaces de Donald Trump contre Oman. Le président américain a évoqué des bombardements contre ce pays s'ils se mettent en travers d'un accord avec l'Iran sur le détroit d'Ormuz, alors qu'Oman mène des discussions sans les États-Unis mais avec le régime iranien à propos du passage maritime stratégique. Enfin, il se prépare à être la première française à sortir dans l'espace. Sophie Adenau va effectuer demain une sortie extravéhiculaire pour réparer une antenne de la Station Spatiale Internationale où elle se trouve depuis plus de 6 mois. Le début de cette mission, menée en duo avec un astronaute américain, est prévu en début d'après-midi et elle doit durer plus de 6h30. C'est la fin de ce flash. Très bonne fin de journée.

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1: Bonsoir à tous, Emmanuel Macron rend hommage aux pompiers qui luttent cet été contre les incendies. Le chef de l'État a prononcé un discours à Bormes-les-Mimosas dans le Var, département touché par l'incendie du Gros Bessillon, qui a parcouru plus de 6000 hectares et mobilisé des centaines de pompiers venus de toute la France. Emmanuel Macron a déclaré que les mêmes dispositifs annoncés par Sébastien Lecornu en Gironde seront mis en place dans le Var, là où il y a eu des communes sinistrées et évacuées. Le Premier ministre a détaillé aujourd'hui en Gironde les mesures proposées aux sinistrés. Des permis de construire délivrés sous un mois pour la reconstruction des maisons. Les entreprises touchées vont bénéficier d'exonérations de cotisations sociales. Le ministre de la Justice ne sera pas candidat à la présidentielle. Dans un entretien à La Voix du Nord, Gérald Darmanin annonce qu'il se rallie à la candidature d'Édouard Philippe du parti Horizon. Le garde des Sceaux explique ne pas vouloir multiplier les candidatures. Il ajoute qu'il a décidé de ne pas rajouter de la division. Après le piratage de données fiscales, le Premier ministre demande un audit approfondi à l'Agence nationale de la sécurité des systèmes d'information. Objectif, établir précisément les circonstances et les causes de la cyberattaque qui a visé le fisc. Les données de près de 700 000 contribuables ont été volées. L'épidémie d'Ebola qui sévit en ce moment en République démocratique du Congo est la plus meurtrière que le pays ait connue. Elle a dépassé en trois mois les 2300 morts recensés entre 2018 et 2020. Pour le moment, aucun vaccin n'est disponible pour le variant qui sévit actuellement en RDC. L'allocation de rentrée scolaire versée demain à 3 millions de familles. Cette aide d'un peu plus de 400 euros est versée en fonction du nombre d'enfants et du revenu des parents. Et puis en tennis, Diane Parry qualifiée pour le 8e de finale du Master 1000 de Cincinnati. Victoire face à sa compatriote Loïse Boisson. Diane Parry sera opposée en 8e de finale à la numéro 5 mondiale Iga Swiatek. Voilà pour ce point sur l'actualité. Bonne soirée à tous.

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1: Bonsoir à tous. Emmanuel Macron rend hommage aux pompiers qui luttent cet été contre les incendies. Le chef de l'État a prononcé un discours à Bormes-les-Mimosas dans le Var, département touché par l'incendie du Gros Bessillon, qui a parcouru plus de 6000 hectares et mobilisé des centaines de pompiers venus de toute la France. Emmanuel Macron a déclaré que les mêmes dispositifs annoncés par Sébastien Lecornu en Gironde seront mis en place dans le Var, là où il y a eu des communes sinistrées et évacuées. Le Premier ministre a détaillé aujourd'hui en Gironde les mesures proposées aux sinistrés. Des permis de construire délivrés sous un mois pour la reconstruction des maisons. Les entreprises touchées vont bénéficier d'exonérations de cotisations sociales. Le ministre de la Justice ne sera pas candidat à la présidentielle. Dans un entretien à La Voix du Nord, Gérald Darmanin annonce qu'il se rallie à la candidature d'Édouard Philippe du parti Horizon. Le garde des Sceaux explique ne pas vouloir multiplier les candidatures. Il ajoute qu'il a décidé de ne pas rajouter de la division. Après le piratage de données fiscales, le Premier ministre demande un audit approfondi à l'Agence nationale de la sécurité des systèmes d'information. Objectif, établir précisément les circonstances et les causes de la cyberattaque qui a visé le fisc. Les données de près de 700 000 contribuables ont été volées. L'épidémie d'Ebola qui sévit en ce moment en République démocratique du Congo est la plus meurtrière que le pays ait connue. Elle a dépassé en 3 mois les 2300 morts recensés entre 2018 et 2020. Pour le moment, aucun vaccin n'est disponible pour le variant qui sévit actuellement en RDC. L'allocation de rentrée scolaire versée demain à 3 millions de familles. Cette aide d'un peu plus de 400 euros est versée en fonction du nombre d'enfants et du revenu des parents. Et puis en tennis, Diane Paris qualifiée pour le 8e de finale du Master 1000 de Cincinnati. Victoire face à sa compatriote Loïs Boisson. Diane Paris sera opposée en 8e de finale à la numéro 5 mondiale Iga Swiatek. Voilà pour ce point sur l'actualité. Bonne soirée à tous.

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2: Bonsoir à tous. Emmanuel Macron rend hommage aux pompiers qui luttent cet été contre les incendies. Le chef de l'État a prononcé un discours à Bormes-les-Mimosas dans le Var, département touché par l'incendie du Gros Bessillon, qui a parcouru plus de 6000 hectares et mobilisé des centaines de pompiers venus de toute la France. Emmanuel Macron a déclaré que les mêmes dispositifs annoncés par Sébastien Lecornu en Gironde seront mis en place dans le Var, là où il y a eu des communes sinistrées et évacuées. Le Premier ministre a détaillé aujourd'hui en Gironde les mesures proposées aux sinistrés. Des permis de construire délivrés sous un mois pour la reconstruction des maisons. Les entreprises touchées vont bénéficier d'exonérations de cotisations sociales. Le ministre de la Justice ne sera pas candidat à la présidentielle. Dans un entretien à La Voix du Nord, Gérald Darmanin annonce qu'il se rallie à la candidature d'Édouard Philippe du parti Horizon. Le garde des Sceaux explique ne pas vouloir multiplier les candidatures. Il ajoute qu'il a décidé de ne pas rajouter de la division. Après le piratage de données fiscales, le Premier ministre demande un audit approfondi à l'Agence nationale de la sécurité des systèmes d'information. Objectif, établir précisément les circonstances et les causes de la cyberattaque qui a visé le fisc. Les données de près de 700 000 contribuables ont été volées. L'épidémie d'Ebola qui sévit en ce moment en République démocratique du Congo est la plus meurtrière que le pays ait connue. Elle a dépassé en 3 mois les 2300 morts recensés entre 2018 et 2020. Pour le moment, aucun vaccin n'est disponible pour le variant qui sévit actuellement en RDC. L'allocation de rentrée scolaire versée demain à 3 millions de familles. Cette aide d'un peu plus de 400 euros est versée en fonction du nombre d'enfants et du revenu des parents. Et puis en tennis, Diane Paris qualifiée pour le 8e de finale du Master 1000 de Cincinnati. Victoire face à sa compatriote Loïse Boisson. Diane Paris sera opposée en 8e de finale à la numéro 5 mondiale Iga Swiatek. Voilà pour ce point sur l'actualité. Bonne soirée à tous.

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1: Bonsoir à tous. Emmanuel Macron promet pour le département du Var les mêmes dispositifs d'aide qu'en Gironde. Le chef de l'État a prononcé un discours à Bormes-les-Mimosas à l'occasion de l'anniversaire du débarquement de Provence et il a rendu hommage aux pompiers qui luttent cet été contre les incendies. Il a donc assuré que les mêmes mécanismes d'accompagnement seront mis en place en Gironde et dans le Var. Plus tôt dans la journée, le Premier ministre avait détaillé ces mesures, des permis de construire délivrés sous un mois pour la reconstruction des maisons. Les entreprises touchées vont bénéficier d'exonérations de cotisations sociales. Au total, selon le chef du gouvernement, les mesures d'aide pourraient coûter près de 100 millions d'euros. Il abandonne la course à l'Élysée. Gérald Darmanin ne sera pas candidat. Il annonce qu'il se rallie à la candidature d'Édouard Philippe du parti Horizon. Dans un entretien à La Voix du Nord, le ministre de la Justice explique qu'Édouard Philippe a des qualités d'homme d'État. Gérald Darmanin dit ne pas vouloir multiplier les candidatures en vue de l'élection présidentielle. L'épidémie d'Ebola qui sévit en ce moment en République démocratique du Congo est la plus meurtrière que le pays ait connue. Elle a dépassé en trois mois les 2300 morts déjà recensés entre 2018 et 2020. Pour le moment, aucun vaccin n'est disponible pour le variant actuel. Une soixantaine d'interpellations en Russie, des manifestants arrêtés en marge d'un rassemblement de soutien au parti anti-guerre. La Cour suprême a interdit à ce parti de participer aux élections législatives. Il a fait appel, mais ce recours n'a quasiment aucune chance d'aboutir. L'allocation de rentrée scolaire versée demain à 3 millions de familles, un versement automatique, sauf pour les parents d'enfants de moins de 6 ans qui entrent au CP ou des enfants entre 16 et 18 ans pour lesquels il faut fournir un certificat de scolarité sur le site de la CAF. En tennis, Diane Paris qualifiée pour le 8e de finale du Master 1000 de Cincinnati. Victoire face à sa compatriote Loïse Boisson. Diane Paris sera opposée à la numéro 5 mondiale Iga Swiatek en 8e de finale. C'est la fin de cette édition. Merci de l'avoir suivi.

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1: Bonsoir à tous, Emmanuel Macron promet pour le département du Var les mêmes dispositifs d'aide qu'en Gironde. Le chef de l'État a prononcé un discours à Bormes-les-Mimosas à l'occasion de l'anniversaire du débarquement de Provence et il a rendu hommage aux pompiers qui luttent cet été contre les incendies. Il a donc assuré que les mêmes mécanismes d'accompagnement seront mis en place en Gironde et dans le Var. Plus tôt dans la journée, le Premier ministre avait détaillé ces mesures, des permis de construire délivrés sous un mois pour la reconstruction des maisons. Les entreprises touchées vont bénéficier d'exonérations de cotisations sociales. Au total, selon le chef du gouvernement, les mesures d'aide pourraient coûter près de 100 millions d'euros. Il abandonne la course à l'Élysée. Gérald Darmanin ne sera pas candidat. Il annonce qu'il se rallie à la candidature d'Édouard Philippe du Parti Horizon. Dans un entretien à La Voix du Nord, le ministre de la Justice explique qu'Édouard Philippe a des qualités d'homme d'État. Gérald Darmanin dit ne pas vouloir multiplier les candidatures en vue de l'élection présidentielle. L'épidémie d'Ebola qui sévit en ce moment en République démocratique du Congo est la plus meurtrière que le pays ait connue. Elle a dépassé en trois mois les 2300 morts déjà recensées entre 2018 et 2020. Pour le moment, aucun vaccin n'est disponible pour le variant actuel. Une soixantaine d'interpellations en Russie, des manifestants arrêtés en marge d'un rassemblement de soutien au parti anti-guerre. La Cour suprême a interdit à ce parti de participer aux élections législatives. Il a fait appel, mais ce recours n'a quasiment aucune chance d'aboutir. L'allocation de rentrée scolaire versée demain à 3 millions de familles, un versement automatique, sauf pour les parents d'enfants de moins de 6 ans qui entrent au CP, ou des enfants entre 16 et 18 ans pour lesquels il faut fournir un certificat de scolarité sur le site de la CAF. En tennis, Diane Paris qualifiée pour le 8e de finale du Master 1000 de Cincinnati. Victoire face à sa compatriote Loïse Boisson. Diane Paris sera opposée à la numéro 5 mondiale Iga Swiatek en 8e de finale. C'est la fin de cette édition. Merci de l'avoir suivie.

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1: Bonsoir à tous, Emmanuel Macron promet pour le département du Var les mêmes dispositifs d'aide qu'en Gironde. Le chef de l'État a prononcé un discours à Bormes-les-Mimosas à l'occasion de l'anniversaire du débarquement de Provence et il a rendu hommage aux pompiers qui luttent cet été contre les incendies. Il a donc assuré que les mêmes mécanismes d'accompagnement seront mis en place en Gironde et dans le Var. Plus tôt dans la journée, le Premier ministre avait détaillé ces mesures, des permis de construire délivrés sous un mois pour la reconstruction des maisons. Les entreprises touchées vont bénéficier d'exonérations de cotisations sociales. Au total, selon le chef du gouvernement, les mesures d'aide pourraient coûter près de 100 millions d'euros. Il abandonne la course à l'Élysée. Gérald Darmanin ne sera pas candidat. Il annonce qu'il se rallie à la candidature d'Édouard Philippe du Parti Horizon. Dans un entretien à La Voix du Nord, le ministre de la Justice explique qu'Édouard Philippe a des qualités d'homme d'État. Gérald Darmanin dit ne pas vouloir multiplier les candidatures en vue de l'élection présidentielle. L'épidémie d'Ebola qui sévit en ce moment en République démocratique du Congo est la plus meurtrière que le pays ait connue. Elle a dépassé en trois mois les 2300 morts déjà recensés entre 2018 et 2020. Pour le moment, aucun vaccin n'est disponible pour le variant actuel. Une soixantaine d'interpellations en Russie, des manifestants arrêtés en marge d'un rassemblement de soutien au parti anti-guerre. La Cour suprême a interdit à ce parti de participer aux élections législatives. Il a fait appel, mais ce recours n'a quasiment aucune chance d'aboutir. L'allocation de rentrée scolaire versée demain à 3 millions de familles, un versement automatique, sauf pour les parents d'enfants de moins de 6 ans qui entrent au CP, ou des enfants entre 16 et 18 ans pour lesquels il faut fournir un certificat de scolarité sur le site de la CAF. En tennis, Diane Paris qualifiée pour le 8e de finale du Master 1000 de Cincinnati. Victoire face à sa compatriote Loïse Boisson. Diane Paris sera opposée à la numéro 5 mondiale Iga Swiatek en 8e de finale. C'est la fin de cette édition. Merci de l'avoir suivi.